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0: jeudi à tous. 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Il est 6h.
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0: Bonjour et bienvenue dans le plus grand morning de la Loire, J-1, avant le début de la foire 2026 de Saint-Étienne. J'aurai le plaisir avec Valentin de vous y retrouver tous les matins à partir de 10h et jusqu'à midi. J'espère que vous serez nombreux à venir nous voir et à venir tenter votre chance. 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Si vous voulez jouer, eh bien restez attentifs, le signal, vous l'entendrez ce matin. Dans un instant, on parle du thème du jour. À l'occasion des Journées du Patrimoine, on va parler des monuments du 42 juste après les Black Eyed Peas avec Bida Loca. Je vous souhaite la bienvenue.

0: Valentin, bonjour. Valentin.
1: Bonjour Christophe, bonjour à tous.
0: Le plus ligérien des journalistes. Valentin, est-ce que tu vas pouvoir répondre au thème du jour? À l'occasion des journées du patrimoine, j'ai eu envie de vous poser cette question. Quel monument du 42, bien que vous soyez né ici, et bien que vous n'avez pas encore visité, et bien curieusement, il y en a encore pas mal qu'il me reste à visiter. Est-ce que c'est ton cas aussi, Valentin?
1: Ouais. Quelques-uns.
0: Alors moi je pense au château de la Roche que, dans lequel je ne suis jamais rentré. Et puis le site du Corbusier que je n'ai jamais vraiment visité, que j'ai toujours vu de l'extérieur. C'est peut-être, allez, j'en choisis deux ce matin, les deux monuments. Tu as une petite idée toi?
1: Moi j'ai entendu parler du château d'Urfé, j'avoue, je suis jamais allé, mais c'est tout.
0: D'accord, sinon le reste n'a plus aucun...
1: Non, le reste j'ai déjà tout découvert quoi.
0: Et vous, dites-nous sur les réseaux, sur Insta et sur Facebook, s'il y a un monument du 42 que vous aimeriez bien visiter, que vous n'avez pas encore vu. Valentin, dans un instant, la météo du jour, c'est avec toi, après l'excellent titre de Jen. Voici Comme, et je vous souhaite la bienvenue à bord. Vous êtes dans le plus grand Morning de la Loire.

0: Et comment il est 6h08, c'est l'heure de faire un premier point sur la météo du jour avec Valentin.
1: Ouais, c'est globalement comme hier au niveau des températures, le ciel restera un peu voilé quand même aujourd'hui. On devrait atteindre les 19 degrés pour les maxis à Firminy, 21 à Saint-Chamond et à Saint-Etienne, 23 à Saint-Galmier, 23 à Feurs et à Roanne, 24 à Montbrison et jusqu'à 26 degrés à Saint-Pierre-de-Beuf. Et ça devrait être globalement pareil demain pour terminer la semaine.
0: Eh bien merci beaucoup Valentin, on te retrouve tout à l'heure à 6h30 pour le premier point sur l'actu locale, les petites infos du jour. Arrive, c'est juste après Katsa et voici Gabriella.
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0: Bon morning de la Loire, les petites infos du jour. Bonjour.
1: Bonjour, nous sommes le jeudi 17 septembre. On va souhaiter aujourd'hui une bonne fête au Renaud. Et impossible de ne pas penser à Renaud le chanteur. Et notamment, ce matin, j'avais envie de parler de sa chanson emblématique. Oui, la si belle, celle-ci.
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1: En 85 sur l'album Mistral Gagnant. C'est la chanson Mistral Gagnant qui évoque tendrement l'enfance et le temps qui passe. Dans cette chanson, Renaud s'adresse à sa fille et lui transmet des souvenirs de son propre passé. En 2015, Mistral Gagnant a été désignée la chanson française préférée de tous les temps dans une étude. 25,7% des personnes interrogées l'avaient choisie devant Ne me quitte pas de Jacques Brel. Autre événement, hein, 17 septembre, c'était il y a 40 ans. En 1986, sortait un film au cinéma, celui-ci. Ah ouais, les fans d'avion de F-14 tome 4 savent de quoi je veux parler. Top Gun, ce film devenu culte, porté par ce trio d'acteurs emblématiques Tom Cruise, Kelly McGillis et Val Kilmer. Réalisé par Tony Scott, c'est ce film qui a propulsé Tom Cruise au rang de superstar mondial. Le succès du film a eu un effet inattendu aux États-Unis sur les inscriptions dans la Navy. Après la sortie de Top Gun, l'armée américaine a constaté un regain d'intérêt pour le recrutement, souvent surnommé l'effet Top Gun. À l'époque, il y avait même dans les cinémas du coup des petits bureaux d'information installés par la Navy. C'était il y a déjà 40 ans. Et puis le bon mot du jour est le suivant. Un bureau propre est le signe d'un tiroir de bureau encombré. Allez, le retour des hits maintenant dans le plus grand morning de la Loire. C'est avec Will Smith, Getting Jiggy With It.

0: Maria, soirée mondaine. On s'écoutera aussi Elliot, la Camisa Negra, juste avant les infos. À tout de suite.
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21: 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Enfin, Sylvain Green, Christophe Sautarel est dans le plus grand morning de la Loire.

0: Et 6h30, voici le premier point sur l'actu locale avec Valentin Barthévion. Bonjour Valentin.
1: Bonjour Christophe et bonjour à tous.
0: À la une, présélectionné par Zinedine Zidane, un Rouennais pourrait être appelé en équipe de France.
1: Ouais, il s'agit de Lucas Dacuña, aujourd'hui capitaine de l'équipe de Côme en Italie. Le Rouennais a fait ses premières armes sur les terrains nord-ligériens. Vincent De Calou est son ancien entraîneur au Rouennais Foot 42 lorsqu'il avait 15 ans. Dernière année avant son départ au centre de formation de Rennes, revient sur la personnalité du jeune homme qu'il a côtoyé donc à l'époque.
2: C'était un garçon dont tout le monde se souviendra au sein du club, puisque c'était un garçon qui était relativement discret, ce qui peut trancher parce que maintenant voilà, il est capitaine d'une équipe qui joue la Ligue des Champions et dans un pays étranger, et donc c'est pas anodin. Donc en termes de caractère, je pense qu'il a énormément dû évoluer depuis ses 15 ans, puisque maintenant c'est un vrai leader, alors qu'avec nous c'était quand même quelqu'un qui était plus à l'aise balle au pied qu'avec la langue, si je peux dire, puisque sur le terrain c'était vraiment un joueur qui, pour le Rouennais Foot, sortait du lot, effectivement. Même s'il a eu un parcours qui était parfois quand même pas aussi linéaire que ça, mais c'était un joueur qui sortait vraiment du lot.
1: Un des propos recueillis par Matteo Susa. Noté que Lucas Dacuña a été recalé plusieurs fois par l'AS Saint-Etienne. L'annonce de la liste officielle de Zinedine Zidane aura lieu demain à 18h. En parlant de sport, à Saint-Etienne, on met l'activité physique à l'honneur aujourd'hui avec Septembre Bouge, le nouveau rendez-vous national dédié au sport santé. Il fait étape à Saint-Etienne aujourd'hui. Ça se passe place de l'Hôtel de Ville entre midi et 18h. C'est totalement gratuit, c'est ouvert à tous. Vous allez notamment pouvoir tester des activités, découvrir de nouvelles façons de bouger ou encore échanger sur les bienfaits du sport pour la santé.
0: Dans l'actu également, cet appel à manifester à 10h devant le collège du Puy de la Loire à Saint-Etienne.
1: Ouais, plusieurs syndicats réclament la réintégration d'une documentaliste du collège qui est en situation de handicap et qui a été mutée de force par le rectorat, qui justifie sa décision notamment par une visite d'inspection qui pointe plusieurs problèmes comme une diminution de la fréquentation du CDI ou encore 4 fautes d'orthographe dans le document remis à l'inspecteur. Bref, un rassemblement est également prévu entre midi et 14h devant la direction des services départementaux de l'éducation nationale de la Loire. Vous voulez tout savoir sur les dernières avancées en cancérologie, de l'intelligence artificielle aux nouvelles stratégies thérapeutiques? Rendez-vous ce soir à l'auditorium Geoffroy Guichard du siège du groupe Casino à Saint-Etienne. Le comité de la Loire de la Ligue contre le cancer organise une nouvelle soirée de la recherche contre le cancer en présence de chercheurs et de professionnels de santé. C'est à partir de 19h, les places sont gratuites.
0: On est impatient. En basket, la chorale de Rouen dévoile ses nouvelles tuniques.
1: Ouais, le club qui fête ses 90 ans a dévoilé ses nouveaux maillots pour la saison à venir en Betclic Elite. Le maillot domicile reste bleu, le maillot extérieur est blanc et on retrouve l'inscription Rouen écrit en gros sur la poitrine. La chorale, qui on le rappelle, participera ce week-end à la Super Coupe à Roland-Garros. Et puis on termine à nouveau par un mot de foot, puisqu'un nouveau joueur a signé professionnel chez les Verts. Il s'agit d'un jeune attaquant sénégalais de 18 ans, Étienne Mendy. Il s'est engagé jusqu'en 2030 en provenance de Diambars FC au Sénégal. Il rejoint pour le moment la réserve de l'AS Saint-Etienne.
0: Incroyable, un nom qui évoque plein de choses, bien évidemment, pour les supporters. Valentin, un mot de météo?
1: Eh bien, c'est globalement comme hier au niveau des températures. Le ciel va rester un petit peu voilé aujourd'hui. On devrait atteindre les 19 degrés pour les maxi à Firminy, 21 à Saint-Chamond et à Saint-Etienne, 23 à Saint-Galmier, 23 également à Rouen et à Feur, 24 à Montbrison et à Bourg-Carvental et jusqu'à 26 degrés du côté de Saint-Pierre-de-Beuf.
0: Merci beaucoup. On te retrouvera tout à l'heure à 7h pour un nouveau point sur l'actu. À tout de suite.
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1: Bienvenue dans le plus grand morning de la Loire, le 17 septembre 2023 à Rouen. Eh bien, le meeting aérien fêtait ses 50 ans. Si vous êtes fan d'aviation, vous le savez, le meeting de Rouen est une fête incontournable, un rendez-vous aéronautique incontournable dans le paysage français. C'était il y a 3 ans, cette 24e édition avait rassemblé plus de 70 appareils. Bien évidemment, la patrouille de France et de nombreux avions historiques étaient présents. Ça nous manque cette année. Bah ouais, le meeting aérien, c'est tous les 2 ans. Vous pouvez d'ores et déjà noter le prochain rendez-vous. Il va falloir attendre encore un an. Ce sera les week-ends des 11 et 12 septembre 2027. On a hâte de pouvoir vivre encore ce bel événement aéronautique. Dans un instant, le taroscope de Stéline. Et pour les hits, voici Louane, conduire.

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1: Et voici le taroscope de ce jeudi 17 septembre. Les béliers, la période s'annonce difficile et prenante. Alors essayez de vous reposer, de vous ressourcer.
2: Taureau,
1: les déceptions que vous connaissez actuellement au sein des vôtres ne vous décourageront pas à vous battre pour triompher.
2: Gémeaux,
1: vous devez maîtriser les questions financières pour éviter les déficits. Concentrez-vous sur vos objectifs.
2: Cancer, faites preuve de compréhension et de diplomatie, mais n'hésitez pas à imposer des changements si cela est nécessaire.
1: Les lions, vous êtes trop sévère avec vous-même, incapable de lâcher prise, cherchez-en la raison.
2: Les vierges, eh bien vous vous accommodez d'une situation qui ne vous satisfait pas vraiment et qui ne vous laisse pas de libre arbitre.
1: Balance, abandonnez-vous en toute quiétude aux circonstances qui vont dans le sens de vos espérances affectives.
2: Scorpion, vous êtes libre d'agir et de décider de vos choix en étant sûr de votre but et des moyens pour l'atteindre.
1: Sagittaire, maintenez fermement votre position. Soyez rigoureux, mais ne succombez pas à la tentation de l'arbitraire.
2: Capricorne, vous avez la volonté de poursuivre votre cheminement en vous appuyant sur le temps et l'expérience comme facteur d'évolution.
1: Verseau, vous apprendrez une nouvelle bouleversante. Soyez vigilant et faites des efforts pour contenir les répercussions si elle est mauvaise.
2: Poisson, ne craignez pas les changements dans votre existence. Ils sont libérateurs. Ils vous permettront de clarifier une situation.
1: La phrase qu'a choisi Stéline aujourd'hui, il y a dans la vie des instants de bonheur qu'aucun poème ne peut résumer.
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0: Bienvenue, c'était No Doubt, It's My Life. Bienvenue aujourd'hui dans le plus grand morning de la Loire. On parle à l'occasion des journées du patrimoine des monuments du 42 que vous n'auriez pas encore visité. Est-ce qu'il y a un monument qui vous ferait plaisir que vous n'avez encore jamais vu? Caroline, un petit peu comme moi, bonjour la team, le Corbusier et bien d'autres. Et bah, c'est vrai que ça fait partie de ces monuments que je ne connais pas, bien qu'étant né dans le département. Pour Jean-Claude, il n'en voit pas. Apparemment, Jean-Claude connaît déjà bien tous les monuments, mais il doit peut-être y en avoir dans le Rouennais, peut-être. Alors ça, oui. Même Active se met à utiliser l'IA. Oui, c'est vrai, mea culpa, mais on peut être né en 74 et utiliser l'IA aujourd'hui. J'avais envie, en tout cas, pour illustrer le thème de ce poste de réaliser cette photo qui, je trouve, somme toute sympathique. Vous réagissez sur les réseaux sociaux. Est-ce qu'il y a un bâtiment, un monument du 42 que vous n'avez jamais visité, que vous aimeriez découvrir? Vous nous le dites et on en parle ce matin dans le plus grand morning de la Loire avec l'équipe. Dans un instant au complet, Karine et Valentin à mes côtés. Valentin, on le retrouve pour les infos juste après Teddy Swims. C'est ce qu'on va s'écouter dans un instant avec Mr. Know It All.
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0: 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Il est 7h. Et voici tout de suite les infos locales présentées par Valentin Barthévion. Bonjour Valentin. Et
1: bonjour Christophe, bonjour à tous.
0: À la une, J-1 avant la première liste de Zinedine Zidane pour les matchs de l'équipe de France en Ligue des Nations.
1: Ouais, une liste qui pourrait avoir un goût ligérien puisque Lucas Dacunha, capitaine de Côme à Rouen, né à Rouen, peut espérer une première convocation chez les Bleus. Vincent Decaloué, son ex-éducateur au Rouen et Foot 42, club où il a fait ses classes avant de rejoindre le Stade Rennais, nous fait part de sa fierté de voir son ancien joueur à un tel niveau.
2: C'est une fierté, ça c'est certain, c'est beaucoup de joie et à partager avec l'ensemble des personnes qui l'ont côtoyé, parce que moi j'étais pas le seul éducateur à l'avoir eu, mais en tout cas on est vraiment très fiers du joueur qu'il est devenu maintenant depuis 3 saisons du côté de Côme. Et puis bah là c'est vraiment quelque chose qui peut être exceptionnel vendredi s'il apparaît sur la liste. Après voilà, je suppose que pour lui c'est qu'une étape, c'est déjà très bien de faire partie de cette première présélection de Zinedine Zidane, c'est très glorieux pour lui, mais je suis certain que s'il n'est pas dans la liste vendredi, il saura rebondir et il aura sa chance sur les prochaines échéances avant l'Euro ou sur les 4 ans à venir avant la Coupe du Monde.
1: Un des propos recueillis par Matteo Susa, la première liste de Zidane à la tête des Bleus, c'est donc demain à 18h. En foot, toujours, les clubs ligériens encore en lice en Coupe de France ont découvert leur adversaire hier avec le tirage au sort du 4e tour de la compétition. Un tour marqué par la dotation des maillots officiels de la Coupe de France pour chaque équipe. Parmi les affiches, il y a des derbies ligériens comme l'Olympique de Moncel qui va aller affronter le FC au Firmini, Écotémoin qui va affronter Vauche, ou encore l'Etra qui ira défier Saint-Just-Saint-Rambert.
0: Dans le reste de l'actu, près de 8000 morts de plus que la normale.
1: Ouais, c'est le nombre de morts cet été enregistrés dans notre pays en lien avec la canicule depuis fin mai. C'est ce qui ressort du dernier rapport publié par Santé publique France. Un bilan encore provisoire qui pourrait encore s'alourdir. À Saint-Thé, on met le sport à l'honneur aujourd'hui avec Septembre Bouge, le nouveau rendez-vous national dédié au sport santé. Il fait étape à Saint-Thé, donc ça se passe place de l'Hôtel de Ville. Entre midi et 18h, c'est totalement gratuit, c'est ouvert à tous. Vous allez notamment pouvoir tester des activités, découvrir de nouvelles façons de bouger ou encore échanger sur les bienfaits du sport pour la santé. On vous a mis toutes les infos sur activeradio.com. En parlant de sport, c'est une information qu'on a appris hier, alors que le championnat d'élite 2 reprendra dans une semaine en basket. La ville d'Andrézieux-Boutéon a annoncé quitter l'union sportive formée avec le SCAB. Il apparaît aujourd'hui que ce projet auquel nous avons voulu croire et que nous avons soutenu s'est progressivement et très sensiblement éloigné de notre territoire, de ses fondements et de ses objectifs initiaux, a indiqué le maire d'Andrézieux, François Driol, qui précise qu'à travers cette décision, l'objectif est de réaffirmer davantage de soutien au club de l'ABLS, l'Andrézieux-Boutéon-Loire-Sud.
0: Et puis, si vous cherchez un job, c'est peut-être votre jour.
1: Ouais, le forum de l'emploi est de retour à Centre 2, à Saint-Thé. C'est la 4e édition en partenariat avec France Travail. À partir de 10h, une quinzaine de stands vous attendent. Quick, Primark ou encore Auchan, vous allez pouvoir rencontrer plusieurs entreprises qui recrutent. Le pont vers l'emploi sera également ouvert pour des préparations aux entretiens, des ateliers immersifs avec des casques de réalité virtuelle.
0: Et on passe maintenant à la météo du jour, Valentin.
1: Ouais, c'est globalement comme hier au niveau des températures. Pour ce qui est du ciel, il restera un peu voilé aujourd'hui. On devrait atteindre les 19 degrés pour les maxi à Firmini, 21 à Saint-Chamond, 21 également à Saint-Thé, 23 si vous êtes du côté de Saint-Galmier, 23 à Feur et à Rouen, 24 à Montbrison et jusqu'à 26 degrés à Saint-Pierre-de-Beuf. Et ça devrait être pareil demain pour terminer la semaine.
0: Eh bien, merci beaucoup, Valentin. À tout de suite, on te retrouve avec l'équipe au complet Just Ben and Smile. Avant cela, Jerry Dart.
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1: Et bienvenue dans le plus grand morning de la Loire avec les clips, avec Karine. Comment ça va, Karine?
2: Ça va bien.
1: Avec Valentin, comment ça va, Valentin?
3: Ça va toujours.
1: Ça bosse aux infos avec cette belle info concernant ce joueur présélectionné par Zinedine Zidane.
3: Ouais, Lucas Acuña.
1: Bravo.
3: On saura demain à 18h.
1: T'es un goat. Karine,
2: oui.
1: On parle des journées du patrimoine. Est-ce que ce qui a lieu ce week-end, est-ce que tu vas les visiter un petit peu ou pas?
2: Je sais pas du tout. Je sais pas ce que je vais faire encore ce week-end.
1: Eh ben écoute, moi j'ai une petite question aujourd'hui. On vous pose la question. On est tous nés dans le 42. Il y a peut-être des monuments qu'on n'a pas encore visité. Ouais, tu en as comme ça qui te viennent à l'esprit? Pas tout de suite. Ouais,
2: oui, j'en ai.
1: Encore le temps de réfléchir. Valentin, il n'en a pas beaucoup. Il a pas mal baroudé dans.
3: Moi, le plus grand monument, c'est le stade Geoffroy Guichard.
1: Et ben
3: déjà
1: oui.
3: Visité.
2: J'avais parié que tu dirais ça.
3: Donc voilà quoi.
1: Notre Valentin, on ne le change pas pour cette saison 2.
3: Ah,
1: et vous,
3: sûr.
1: Et vous, quel monument vous n'avez pas encore visité? Pourtant, vous êtes bien de la région. Eh bien, allez-y, on attend vos commentaires sur les réseaux, sur Insta et sur Facebook. On est à J-1 de la foire, du début de la foire de Saint-Etienne. On sera sur place d'ailleurs, hein, Valentin, nous, tous les jours à partir de 10h en semaine. On sera sur la foire, venez nous voir et on joue à l'occasion de cette foire. On vous offre un voyage en Thaïlande, sélectionnez-vous dans un instant, juste après Gims. Merci l'équipe, à tout à l'heure.
3: À tout à l'heure.
1: Voici le titre de Gims, c'est Do You Love Me?

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1: 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Nous serons là-bas à partir de demain. Petite question de sélection. Alors là, ils ont été gentils à la prod. En tout cas, le choix multiple est hyper facile. Quel temple spectaculaire de Chiang Rai est surnommé le Temple Blanc? Est-ce que c'est le Wat Rong Kung ou le Temple de la Reine des Neiges? Vous avez une petite idée? Mais vraiment, je ne sais pas si vous l'avez. Si vous l'avez, vous pouvez appeler Karine maintenant au standard pour vous sélectionner. Bonne chance.
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1: Et c'est la première sélection du jour. Karine, qui as-tu au standard?
2: Julien de Saint-Victor-sur-Loire.
1: Eh bien, bonjour Julien. Bonjour Julien. Ah, je me suis peut-être trompé de voix. Bonjour Julien.
3: Bonjour.
1: Il a la pêche comme tous nos auditeurs, ça fait plaisir Julien. Qu'est-ce que tu fais dans la vie, Jules?
3: Je suis électricien dans une grosse entreprise.
1: D'accord, qui s'appelle comment?
3: EDF.
1: EDF, très très bien Julien. Quel est le programme aujourd'hui?
3: Je sais pas trop encore, on a toujours des surprises.
1: Et ouais.
3: Voilà, on sait jamais... À quoi s'en tenir?
1: Eh ben écoute, avant les surprises, petite sélection. Et 4 places en plus, ça c'est gagné, c'est sûr, on t'offre 4 places pour venir nous voir à la foire de Saint-Etienne. Mais maintenant, pour sélectionner, pour gagner ce voyage en Thaïlande, la question est très dure ce matin. Quel temple spectaculaire de Chiang Rai est surnommé le Temple Blanc? Est-ce que c'est le Wat Rong Khun ou le Temple de la Reine des Neiges?
3: Alors, je vais éviter de dire une mauvaise orthographe, mais je vais partir avec la Reine des Neiges voir ce joli temple, mais pas...
1: Oui, le Wat Rong Khun quand même.
3: Voilà, tout à fait.
1: Oui, oui, c'est ça, bien sûr. Alors, contrairement à ce qu'on pourrait penser, c'est pas un vieux temple, non, c'est une œuvre contemporaine. Et voilà, mais c'est un des lieux les plus photogéniques du nord de la Thaïlande. Eh bien, tu pourras peut-être aller voir le Wat Rong Khun si tu gagnes par tirage au sort. C'est quand d'ailleurs? On a la date du...
2: C'est le 5 octobre.
1: C'est le 5 octobre, voilà. Donc vous avez encore un peu de temps. Julien, belle journée. Tu salues tous tes collègues d'EDF. Et puis, à bientôt, peut-être sur la foire.
3: À bientôt.
1: Ouais, salut.
3: Merci, bonne journée.
1: Salut,
3: à tous.
1: Salut Julien, merci.
3: Au revoir.
1: Merci Karine. À tout à l'heure pour
2: l'heure.
1: Prochain jeu Taylor Swift. C'est ce qui arrive maintenant au côté avec Blank Space.

0: J'adore ce titre. Dans un instant, Mauvais Joe. Pilé, ça arrive juste avant les infos de 7h30.
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0: 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Allez, on fait un premier point sur vos conditions de circulation. Et ce matin encore, on va retrouver des difficultés sur la RN88, bien compliquée en ce moment. À la sortie de Firminy, ça commence à bouchonner jusqu'à Saint-Étienne. Et puis, léger bouchon pour l'instant encore sur la rocade ouest au sommet au niveau de Roche-la-Molière et en arrivant sur Andrézieux-Boutéron lorsque vous venez de Saint-Marcelin.
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0: Il est 7h30. Voici un nouveau point sur l'actu locale avec Valentin Bartavion. Bonjour Valentin.
1: Bonjour Christophe, bonjour à tous.
0: À la une, la première liste de Zinedine Zidane à la tête de l'équipe de France, c'est demain.
1: Ouais, derrière Mbappé ou encore Michael Olise, un petit nouveau pourrait se glisser dans celle-ci. Il nous vient de Rouen et joue désormais la Ligue des Champions avec Côme, club italien dont il est le capitaine. S'il n'est que présélectionné pour le moment par Zizou, Lucas Dacuña a toutes ses chances d'être appelé. Son entraîneur au Rouen Foot 42 lorsqu'il avait 15 ans avant de partir pour Rennes. Vincent De Calloway remonte le temps que lorsque Lucas Dacuña évoluait dans le nord du département.
2: On a vraiment eu des bons joueurs quand même, mais c'est vrai que Lucas, il a toujours eu un petit truc en plus. Je pense que ça sera vraiment, déjà ce qui se passe à l'heure actuelle, c'est génial, mais s'il y a une convocation en équipe de France à un moment donné, vendredi ou plus tard, ça sera exceptionnel, parce que de mémoire, je crois que sur un pur ligérien, hein, donc vraiment né dans le département, waouh, la dernière convocation, ça doit dater de Loïc Perrin, il y a peut-être déjà 10-15 ans, quoi, je crois, donc c'est vraiment pas quelque chose qui est anodin. Vendredi, ça ne sera que le mérite de son travail depuis toutes ces années. Comme je vous le dis, jamais rien n'a été facile pour lui, mais il a toujours travaillé pour obtenir, et moi je suis persuadé que même s'il n'est pas dans la liste vendredi, il le sera dans les 2 ans ou dans les 4 ans à venir.
1: Des propos recueillis par Mathéo Suzan. Vous a mis toutes les infos sur activeradio.com. À noter que Lucas Dacuña a été recalé plusieurs fois par l'AS Saint-Etienne. En parlant de sport, à Saint-Etienne, on met l'activité physique à l'honneur aujourd'hui avec Septembre Bouge, le nouveau rendez-vous national dédié au sport santé. Il fait étape à Saint-Etienne, donc aujourd'hui ça se passe place de l'Hôtel de Ville entre midi et 18h. C'est totalement gratuit, c'est ouvert à tous. Vous allez notamment pouvoir tester des activités, découvrir de nouvelles façons de bouger ou encore échanger sur les bienfaits du sport pour la santé.
0: Dans l'actu également, cet appel à manifester à 10h devant le collège du Puy de la Loire à Saint-Etienne.
1: Ouais, plusieurs syndicats réclament la réintégration d'une documentaliste du collège qui est en situation de handicap et qui a été mutée de force en quelques minutes par le rectorat, qui justifie sa décision par une visite d'inspection qui pointe plusieurs problèmes comme une diminution de la fréquentation du CDI ou encore 4 fautes d'orthographe dans le document remis à l'inspecteur. Un rassemblement est également prévu entre midi et 14h devant la direction des services départementaux de l'éducation nationale de la Loire. Vous voulez tout savoir sur les dernières avancées en cancérologie, de l'intelligence artificielle aux nouvelles stratégies thérapeutiques? Rendez-vous ce soir à l'auditorium Geoffroy Guichard du siège du groupe Casino à Saint-Etienne. Le comité de la Loire de la Ligue contre le cancer organise une nouvelle soirée de la recherche contre le cancer en présence de chercheurs et de professionnels de santé. C'est à partir de 19h, les places sont gratuites.
0: En basket, la chorale de Rouen dévoile ses nouvelles tuniques.
1: Ouais, le club qui fête ses 90 ans les a dévoilés hier, hein, ses nouveaux maillots pour la saison à venir en Betclic Elite. Le maillot domicile reste bleu, le maillot extérieur est blanc et on retrouve l'inscription Rouen écrit en gros sur la poitrine. La chorale qui, on le rappelle, participera ce week-end à la Supercoupe à Roland-Garros. Et puis on termine à nouveau par un mot de foot puisqu'un nouveau joueur a signé professionnel chez les Verts. Il s'agit d'un jeune attaquant sénégalais de 18 ans, Étienne Mendy. Il s'est engagé jusqu'en 2030 en provenance de Diambar FC au Sénégal. Il rejoint pour le moment la réserve de l'AS Saint-Etienne.
0: Et on passe à la météo du jour.
1: C'est globalement comme hier au niveau des températures. Le ciel va rester un peu voilé. Hein. On devrait atteindre les 19 degrés pour les maxi à Firmini, 21 à Saint-Chamond et à Saint-Etienne, 23 à Saint-Galmier, 23 également à Feur et à Rouen, 24 à Montbrison et jusqu'à 26 degrés à Saint-Pierre-de-Beuf. Ça sera globalement pareil demain.
0: Eh bien, merci beaucoup. On te retrouve avec les petites infos du jour avec Karine. Ce sera juste après cet excellent titre. J'adore, Farruko. Ça s'appelle Pépas.
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0: Bonjour, nous sommes le jeudi 17 septembre. On va souhaiter une bonne fête aux Renault.
1: Ils sont entiers d'une énergie débordante. Ce sont de doux rêveurs.
0: Quand on pense à Renault, on pense à quoi, Valentin ?
2: Au chanteur ou à la marque de voiture.
0: Ah, très bien, il a quand même le chanteur. Bah, moi, j'ai envie de parler du chanteur aujourd'hui et de cette chanson. Certainement, vous la connaissez.
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2: Mistral
3: toi.
2: Gagnant.
0: Oh, il est incroyable aujourd'hui. Mistral Gagnant, qu'est-ce que c'était ? C'était cette petite confiserie de la marque La Jeunie. La Jeunie 1-1. Non, t'as pas la réponse.
2: Non, ça, non, par contre.
0: Karine, tu l'as, toi ?
1: Oui.
0: Bon, Mistral Gagnant, sorti en 85, une chanson qui évoque tendrement l'enfance, le temps qui passe. Il l'avait écrite d'ailleurs pour sa fille, il s'adressait à sa fille dans cette chanson. Vous savez qu'en 2015, cette chanson a été désignée chanson française préférée de tous les temps. Dans une étude BVA Doméo Press régionale, 25,7% des personnes interrogées l'avaient choisi devant Ne me quitte pas de Jacques Brel.
2: D'accord.
0: Voilà, Mistral Gagnant. J'avais aussi une sortie de film. C'était il y a 40 ans, le 17 septembre 1986, sur les écrans, il y avait ça. Maverick, négatif, il y a du monde dans la boucle. Le F-14 Tomcat.
1: Top Gun.
2: Ah, voilà. Désolé, j'ai pas la ref.
0: On va parler avion, là, du coup. C'est le 17 septembre 86 qu'on découvre Top Gun avec Tom Cruise, Kelly McGillis, Val Kilmer. Vous l'avez vu ?
2: Non.
1: Oui.
0: Tu as aimé, Karine ?
1: Je suis pas fan de Tom Cruise, donc bon, le cliché de Tom Cruise.
0: Comme je le disais, moi, c'est l'avion, le F-14 oui. Tomcat. Tellement beau, le crewman dans ce film. En tout cas, c'est le film qui a rendu aussi célèbre Tom Cruise. Le succès du film a été tel, ça ne m'étonne pas, mais je pense que dans tous les pays, il y a eu une hausse des recrutements dans les armées de l'air. En tout cas, ça a été le cas pour la Navy. Énorme regain d'intérêt pour le recrutement. La Navy avait d'ailleurs surnommé l'effet Top Gun. Ils avaient même installé, ils ne perdent pas le Nord, ils avaient installé des petits stands de recrutement dans les salles de cinéma.
2: Ah oui, d'accord, carrément.
0: Ouais. Voilà, film mythique, je crois même, mais là je ne veux pas m'avancer parce que je n'ai pas encore vérifié mes infos, mais il y a un troisième opus qui du coup devrait sortir très prochainement.
1: Ah bon ?
2: Allez, sors l'info, on sait que tu l'as, tu joues dedans,
0: non,
2: c'est
0: non,
2: ça ?
0: Non.
2: Je ne veux pas le dire encore.
1: Tu n'as pas vu le deuxième non plus, Valentin ?
2: Non.
0: Mais qui est forcément moins bien, même si c'est plus moderne, du coup. On passe au bon mot du jour. Il m'a fait marrer, celui-ci. Un bureau propre est le signe d'un tiroir de bureau encombré. Voici le retour des hits avec Seal, c'est Killer. En tout cas, soyez les bienvenus. C'est le plus grand morning de la Loire avec l'équipe qui est en pleine forme. Karine, Valentin, ils sont avec moi jusqu'à 10h. Pour vous, bon réveil, bon début de journée à l'écoute de la radio de la Loire.

0: surprise, cherchez-en la raison. Les Vierges, eh bien, vous vous accommodez d'une situation qui ne vous satisfait pas vraiment et qui ne vous laisse pas de libre arbitre. Balance, abandonnez-vous en toute quiétude aux circonstances qui vont dans le sens de vos espérances affectives. Scorpion, vous êtes libre d'agir et de décider de vos choix en étant sûr de votre but et des moyens pour l'atteindre. Allez, Sagittaire, maintenez fermement votre position. Soyez rigoureux, mais ne succombez pas à la tentation de l'arbitraire. Capricorne, vous avez la volonté de poursuivre votre cheminement en vous appuyant sur le temps et l'expérience comme facteur d'évolution. Verseau, vous apprendrez une nouvelle bouleversante. Soyez vigilant et faites des efforts pour contenir les répercussions si elle est mauvaise. Les poissons, ne craignez pas les changements dans votre existence. Ils sont libérateurs, ils vous permettent de clarifier la situation. La phrase du jour, il y a dans la vie des instants de bonheur qu'aucun poème ne peut résumer.
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0: on fêtait les 50 ans du meeting de Rouen. Le mythique meeting de Rouen, c'est un des plus grands rendez-vous aéronautiques français. C'était donc en 2023, 70 appareils étaient présents et notamment la patrouille de France. Pas de meeting et ça nous manque cette année. Mais bah oui, c'est tous les deux ans. On va donc attendre à l'année prochaine. La bonne nouvelle, c'est qu'on a déjà le week-end pour le bloquer. Ce sera les 11 et 12 septembre. Voici pour la suite des hits, Naïka. C'est One Track Mind dans un instant. Et juste après, on fera un point sur l'actu. Ce sera avec Valentin Barthévion. À tout de suite.
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0: 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Ah, c'est bien compliqué ce matin au niveau circulation. Toujours beaucoup de monde sur la RN88 dans le sens Firminy-Saint-Etienne. On a aussi beaucoup de monde ce matin. Et bien sur la 72 avant le tunnel de la Terrasse. Également dans l'autre sens au niveau de la Chabure, ça commence à bloquer pour la bretelle d'accès à la 72 et un petit peu plus loin sur cette même autoroute. On a du monde également en arrivant sur Villars sur la 72. Et puis si vous êtes du côté d'Andrézieux, et bien ça coince comme d'habitude au niveau de la D498 en arrivant sur le rond-point d'Andrézieux.
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0: dans quelques instants, les infos. Ça arrive juste après ça.
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0: réveil et éventuellement vous écoutez le plus grand morning de la Loire. Il est 8h. Et il est l'heure de faire un point sur l'actu locale avec Valentin Barthévion. Bonjour.
1: Bonjour Christophe, bonjour à tous.
0: À la une, présélectionné par Zinedine Zidane, un Rouennais pourrait être appelé en équipe de France.
1: Oui, il s'agit de Luca Dacunha, aujourd'hui capitaine de l'équipe de Côme en Italie. Le Rouennais a fait ses premières armes sur les terrains nord-ligériens. Vincent Decalou est son ancien entraîneur au Rouennais Foot 42 lorsqu'il avait 15 ans. Dernière année avant son départ au centre de formation de Rennes. On revient sur la personnalité du jeune homme qu'il a côtoyé. Donc à l'époque,
2: c'était un garçon dont tout le monde se souviendra au sein du club, puisque c'était un garçon qui était relativement discret, ce qui peut trancher parce que maintenant voilà, il est capitaine d'une équipe qui joue la Ligue des Champions et dans un pays étranger, et donc c'est pas anodin. Donc en termes de caractère, je pense qu'il a énormément dû évoluer depuis ses 15 ans, puisque maintenant c'est un vrai leader, alors qu'avec nous c'était quand même quelqu'un qui était plus à l'aise balle au pied qu'avec la langue, si je peux dire, puisque sur le terrain c'était vraiment un joueur qui, pour le roi des foot, sortait du lot, effectivement. Même s'il a eu un parcours qui était parfois quand même pas aussi linéaire que ça, mais c'était un joueur qui sortait vraiment du lot.
1: Un des propos recueillis par Matteo Susa, noté que Luca Dacunha a été recalé plusieurs fois par l'AS Saint-Etienne. L'annonce de la liste officielle de Zinedine Zidane aura lieu demain à 18h. En foot toujours, les clubs ligériens encore en lice en Coupe de France ont découvert leur adversaire hier avec le tirage au sort du 4e tour de la compétition. Un tour marqué par les dotations de maillots pour chacune des équipes. Parmi les affiches, il y a des derbies ligériens comme Olympique de Moncel qui ira affronter le FC au Firmini, Écotémoin qui va affronter Vosges, ou encore Letra qui ira défier Saint-Rampé.
0: Dans le reste de l'actu, près de 8000 morts, de plus que la normale.
1: C'est le nombre de morts qui ont été enregistrés dans notre pays en lien avec la canicule depuis fin mai. C'est ce qui ressort du dernier rapport publié par Santé Publique France. Un bilan encore provisoire qui pourrait encore s'alourdir. À Saint-Té, on met le sport à l'honneur aujourd'hui avec Septembre Bouge, le nouveau rendez-vous national dédié au sport santé. Ça se passe place de l'Hôtel de Ville entre midi et 18h. C'est totalement gratuit, c'est ouvert à tous. Vous allez notamment pouvoir tester des activités, découvrir de nouvelles façons de bouger ou encore échanger sur les bienfaits du sport pour la santé. On vous a mis toutes les infos sur activeradio.com. En parlant de sport, c'est une information qu'on a appris hier alors que le championnat d'élite reprendra dans une semaine en basket. La ville d'Andrézieux-Boutéon a annoncé quitter l'union sportive formée avec le SCAB. Il apparaît aujourd'hui que ce projet auquel nous avons voulu croire et que nous avons soutenu s'est progressivement et très sensiblement éloigné de notre territoire, de ses fondements et de ses objectifs initiaux, a indiqué le maire d'Andrézieux, François Driol, qui précise qu'à travers cette décision, l'objectif est de réaffirmer davantage de soutien au club de l'ABLS, l'Andrézieux-Boutéon Loire Sud.
0: Et puis si vous cherchez un job, c'est peut-être votre jour.
1: Ouais, le Forum de l'emploi est de retour à Centre 2 à Saint-Thé. C'est la 4e édition en partenariat avec France Travail. C'est dans 2h, à partir de 10h. Une quinzaine de stands vous attendent, Quick, Primark ou encore Auchan. Vous allez pouvoir rencontrer plusieurs entreprises qui recrutent. Le pont vers l'emploi sera également ouvert pour des préparations aux entretiens, des ateliers immersifs avec des casques de réalité virtuelle.
0: Et on termine par la météo du jour, Valentin.
1: Ouais, c'est quasiment comme hier. Au niveau des températures, le ciel va rester un tout petit peu voilé aujourd'hui, mais rien de méchant. On devrait atteindre les 19 degrés pour les maxi à Firmini, 21 à Saint-Chamond et à Saint-Etienne, 23 du côté de Saint-Galmier, 23 si vous êtes à Feur et à Rouen, 24 à Montbrison, jusqu'à 26 degrés à Saint-Pierre-de-Beuf. Et puis ça devrait être globalement pareil demain pour terminer la semaine.
0: Tu sais comment on appelait ce jeune joueur formé à Rennes quand il était en Bretagne?
1: Allez, dis-le-moi.
0: Dacunhaman.
1: Allez, merci Christophe pour cette bonne blague. Hein.
0: Merci. N'hésitez pas à m'appeler si vous voulez des bonnes blagues. Soirée, mariage, anniversaire. Alex Warren, Fever Dream pour le retour des hits.
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1: Et bienvenue dans le plus grand morning de la Loire. C'est pas vrai, je ne pesais pas 3,5 kg.
2: Ah, okay.
1: Ouais, beaucoup ça quand même, non? Ils sont vaches à la prod.
2: Ça fait beaucoup, tu trouves?
1: Non, je sais pas. C'est quoi un bébé?
2: Alors moi j'en ai eu un qui a fait 4,4 kg. Donc
1: ah bon. Oui, donc ça va, je suis dans la normale, j'étais déjà fit.
2: Ah, j'en sais rien, je sais pas si c'est toi qui es dans la normale ou moi qui en ai eu un trop gros.
1: J'avais un baby body. On passe aux choses sérieuses. C'est le quiz expresso ce matin qui va jouer avec nous, Karine.
2: C'est Sylviane de la Grand Croix.
1: Bonjour Sylviane.
3: Bonjour l'équipe.
1: Bienvenue à toi Sylviane. Tu habites la Grand Croix et qu'est-ce que tu fais de beau dans la vie?
3: Je suis retraitée.
1: Ah très bien, tu faisais quoi dans la vie?
3: J'étais commerçante.
1: Ah très bien, tu vendais quoi?
3: J'avais un bar PMU restaurant.
1: Ah très bien, bah, peut-être que à la Grand Croix justement.
3: Oui, toujours à la Grand Croix.
1: Ah, ben, y a certainement plein de clients qui vont te reconnaître ce matin, Sylviane. Bienvenue, voici le quiz expresso.
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1: Bon, il va pas falloir traîner ce matin parce qu'il y a pas mal de points à marquer. Au moins 7, c'est ça, Karine, oui. Hein, 7 points. Oui. Ça a été cette semaine de grosses parties. Attention, 30 secondes pour répondre à un maximum de questions. Si jamais t'as pas la réponse, pour passer à la suivante, tu me donnes une réponse, même faute. Même fausse, même burlesque, tu te lâches, tu dis ce que tu veux. Ok.
3: Ok.
1: On y va, c'est parti. Quelle forme géométrique est aussi le surnom de la France?
3: Hexagonale.
1: Oui, combien font 5 fois 50?
3: 250.
1: Oui, qui chantait la groupie du pianiste en 1980?
3: Michel Berger.
1: Quelle est la spécialité de Bordeaux qui contient du rhum?
3: Des cannelés.
1: Quel est le plus haut sommet du monde?
3: L'Everest.
1: Comment s'appelle le bateau traditionnel de Venise?
3: Les candoles.
1: Dans quel département se trouve Clermont-Ferrand? Puy-de-Dôme. Ça fait si bonne réponse.
2: Ouais.
1: Oh là là là là là là. Non, on est hors chrono, on est d'accord,
2: oui,
1: pour le
2: oui.
1: Puy-de-Dôme. Sylviane, quelle partie! C'est incroyable. Malheureusement, ça suffira pas cette fois. Mais 6 points, une prochaine fois, c'est bon pour partir avec la Morning Box. Hein.
3: Oui.
1: Donc je te conseille une chose, c'est de revenir jouer avec nous.
3: Pas de soucis.
1: Merci beaucoup Sylviane. Je te souhaite une belle journée. À bientôt.
3: À bientôt.
1: Ciao.
3: Au revoir.
1: 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Voici le retour d'Hit.

0: Plus grand morning de la Loire. Vous savez que ce sont les journées du patrimoine ce week-end. L'occasion de visiter parfois des lieux qui ne sont pas ouverts au public. D'ailleurs, vous avez l'agenda sur le site du département avec tous les établissements qui ouvrent leurs portes, qui seront ouverts, que vous pourrez visiter ce week-end. À ce sujet, je vous ai fait une belle photo avec l'IA. J'utilise peu l'IA, vous me connaissez. J'étais assez fier du résultat, tu vois. Je voulais mettre plein de monuments qui représentaient la Loire. Bah, on me l'a reproché, hein. C'est Amimi qui a dit même Active se met à utiliser l'IA, mais quand même, stop. Oui, j'avoue, les photos d'événements, on en a marre, mais là, c'était juste une belle photo. Vous l'avez vue, elle est jolie quand même.
1: Oui, on l'a vue, oui.
0: Bon, bref.
2: Tu l'as mal pris.
0: Ah, j'ai mal pris, oui, pour une fois que j'ai essayé de faire quelque chose de joli avec l'IA. Le monument, parce que je ne l'utilise jamais, sachez-le.
1: On va laisser ça aux graphistes.
0: Ouais. Le monument du 42 que vous n'avez jamais visité et que vous aimeriez découvrir. Alors, il y a Caroline qui nous dit le Corbusier. Jean-Claude, lui, il a dû tout voir. Peut-être que dans le Rouennais, il en reste, mais il aurait tout vu. Vous aussi, qui êtes né dans la Loire, est-ce qu'il y a un monument que vous n'avez pas encore vu? Karine.
1: Le Corbusier.
0: Eh ben voilà, même chose que toi. On y passe devant, jamais vraiment.
1: Après, il faudrait que je regarde la liste complète parce que je pense qu'il y en a beaucoup.
0: Ouais, en fait,
1: on ne connaît pas.
0: Exactement. Valentin.
2: Moi, j'avais le château d'Urfé. J'en ai déjà entendu parler, mais je suis jamais allé.
0: D'accord. Bah moi, c'est aussi un château. Je l'aime beaucoup. Quand je faisais de la moto dans le coin, c'était le château de la Roche. Toujours passé à côté, mais jamais rentré à l'intérieur. Et puis, je suis un peu comme Karine, le Corbusier. En effet. À la cité d'habitation, enfin, c'est un nom, j'ai perdu l'église, enfin bref, tout le patrimoine classé à l'UNESCO.
1: Le truc,
2: là-bas, là.
0: C'est une émission à peu près, j'aurais dû utiliser l'IA pour faire quelque chose de beaucoup plus complet. Voilà, la prochaine fois, j'irai parler à chat. Le monument du 42 que vous n'avez jamais visité, que vous aimeriez découvrir, peut-être que ça fait des années que vous êtes dans la Loire et que vous n'avez peut-être pas visité le musée de la mine, par exemple. Un exemple comme ça, parmi tant d'autres.
2: C'est rare, hein. Je pense que.
0: Je sais pas, ça peut.
1: Déjà, il va avec les écoles.
0: Ah oui.
1: Ouais.
0: Bon, bref, je sais pas, un monument célèbre que vous n'auriez pas visité, que vous aimeriez visiter. Eh bien, allez-y, lâchez-vous sur les réseaux, sur Insta et sur Facebook. Merci l'équipe. Pleine bourre, là, aujourd'hui, je vous sens, mais.
2: On adore les monuments, on adore.
0: Super, c'est super. Voici le. En tout cas, le monument de la radio, c'est le plus grand morning de la Loire. Voici Florida, Good Feeling.

0: Olivier et Goja Michiko. Ça arrive juste avant les infos de la nuit. À tout de suite.
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19: 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Allez, on refait un point sur vos conditions de circulation. Beaucoup de monde ce matin, toujours sur la RN88 depuis Firminy en direction de Saint-Thé. On a encore du monde sur la 72 lorsque vous venez d'Andrézieux. C'est un petit peu compliqué pour descendre sur Villars. On a du monde également sur cette même A72 avant le tunnel de la Terrasse. Et puis dans l'autre sens, si vous venez de Saint-Chamond, eh bien il y a du monde sur la bretelle d'accès au niveau de Terre-Noire. Soyez prudents.
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0: 8h30, voici un nouveau point sur l'actu avec Valentin Barthévian. Bonjour Valentin.
1: Bonjour Christophe, bonjour à tous.
0: À la une, J-1 avant la première liste de Zinedine Zidane pour les matchs de l'équipe de France en Ligue des Nations.
1: Oui, une liste qui pourrait avoir un goût ligérien puisque Lucas Dacunha, capitaine de Côme, né à Rouen, peut espérer une première convocation chez les Bleus. Vincent Decaleu et son ex-éducateur au Rouen Foot 42, club où il a fait ses classes avant de rejoindre le Stade Rennais, nous fait part de sa fierté de voir son ancien joueur à un tel niveau.
2: C'est une fierté, ça c'est certain, c'est beaucoup de joie et à partager avec l'ensemble des personnes qui l'ont côtoyé, parce que moi j'étais pas le seul éducateur à l'avoir eu, mais en tout cas on est vraiment très fiers du joueur qu'il est devenu maintenant depuis 3 saisons du côté de Côme. Et puis bah là c'est vraiment quelque chose qui peut être exceptionnel vendredi s'il apparaît sur la liste. Après voilà, je suppose que pour lui c'est qu'une étape, c'est déjà très bien de faire partie de cette première présélection de Zinedine Zidane, c'est très glorieux pour lui, mais je suis certain que s'il n'est pas dans la liste vendredi, il saura rebondir et il aura sa chance sur les prochaines échéances avant l'Euro ou sur les 4 ans à venir avant la Coupe du Monde.
1: Des propos recueillis par Matteo Susa. La première liste de Zidane à la tête des Bleus, c'est donc demain à 18h. En parlant de sport à Saint-Étienne, on met l'activité physique à l'honneur aujourd'hui avec Septembre Bouge, le nouveau rendez-vous national dédié au sport santé. Il fait étape chez nous aujourd'hui, ça se passe place de l'Hôtel de Ville entre midi et 18h. C'est totalement gratuit, c'est ouvert à tous. Vous allez notamment pouvoir tester des activités, découvrir de nouvelles façons de bouger ou encore échanger sur les bienfaits du sport pour la santé. On vous a mis tout le programme sur activeradio.com.
0: Dans l'actu également, cet appel à manifester à 10h devant le collège du Puy de la Loire à Saint-Étienne.
1: Ouais, plusieurs syndicats réclament la réintégration d'une documentaliste du collège qui est en situation de handicap et qui a été mutée de force par le rectorat, qui justifie sa décision par une visite d'inspection qui pointe plusieurs problèmes comme une diminution de la fréquentation du CDI ou encore 4 petites fautes d'orthographe dans le document remis à l'inspecteur. Bref, un rassemblement est également prévu entre midi et 14h devant la direction des services départementaux de l'éducation nationale de la Loire. Vous voulez tout savoir sur les dernières avancées en cancérologie, de l'intelligence artificielle aux nouvelles stratégies thérapeutiques? Rendez-vous ce soir à l'auditorium Geoffroy Guichard du siège du groupe Casino à Saint-Étienne. Le comité de la Loire de la Ligue contre le cancer organise une nouvelle soirée de la recherche contre le cancer en présence de chercheurs et de professionnels de santé. C'est à partir de 19h, les places sont gratuites.
0: En basket, la chorale de Rouen dévoile ses nouvelles tuniques.
1: Ouais, le club qui fête ses 90 ans a dévoilé ses nouveaux maillots pour la saison à venir en Betclic Elite. Le maillot domicile reste bleu, le maillot extérieur est blanc et on retrouve l'inscription Rouen écrit en gros sur la poitrine. La chorale, qui on le rappelle, participera ce week-end à la Supercoupe à Roland-Garros à Paris. Et puis on termine à nouveau par un mot de foot, puisqu'un nouveau joueur a signé professionnel chez les Verts. Il s'agit d'un jeune attaquant sénégalais de 18 ans, Étienne Mendy. Il s'est engagé jusqu'en 2030 en provenance de Diambar FC au Sénégal et il rejoint pour le moment la réserve de l'AS Saint-Étienne.
0: C'est drôle ça, un nouveau Étienne Mendy à la SSE.
1: La météo du jour. Il faut bien le préciser, oui, c'est pas le même, c'est vrai. Parce que sinon, il sera un peu plus âgé, quoi.
0: Ouais, exactement. Mais qu'est-ce qu'on garde de bons souvenirs de cet Étienne? En tout cas, je garde de bons souvenirs. La météo du jour.
1: Eh ben, c'est quasiment comme hier, hein. Le ciel va rester un peu voilé toute la journée, mais rien de méchant, on va être bien. Au niveau des températures, c'est donc vraiment comme hier, 19 pour les maxi à Firmini, 21 à Saint-Chamond, 21 à Saint-Étienne, 23 à Saint-Galmier et à Roanne, 24 à Montbrison et jusqu'à 26 degrés à Saint-Pierre-de-Beuf. Et puis ce sera encore pareil demain pour terminer la semaine.
0: Merci Valentin, à suivre la traîne du jour avec Anthony qui va nous rejoindre dans un instant. Et puis Karine, là tout de suite pour les petites infos après Alvaro Soler, El Mismo Sol.
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0: chronique Petites Infos du jour. Bonjour.
1: Bonjour, nous sommes le jeudi 17 septembre. Aujourd'hui, on souhaite une bonne fête aux Renault.
2: Ils sont entiers d'une énergie débordante, ce sont de doux rêveurs.
1: Et forcément, quand on pense à Renault, on pense au chanteur. Le chanteur de cette chanson mythique.
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4: Mistral gagnant.
1: Mais oui, Valentin, bravo. Il a la ref. Faut dire aussi que cette chanson a été désignée en 2015 comme la chanson préférée de tous les temps. La chanson française préférée de tous les temps devant Ne me quitte pas de Jacques Brel avec 25,7% des voix. Mistral gagnant qui était quoi? Une confiserie?
4: Ok.
1: De la marque La Jaunie 1-1. Il y a Karine
2: oui,
1: qui a la reste,
2: parle,
1: là,
2: ouais.
1: Par contre. On passe à un autre événement, un 17 septembre 86, il y a 40 ans. Et là, je craque, sortait ce film. Top Gun. Négatif, Maverick, il y a du monde dans la boucle. Eh oui.
4: Ah, ça, on sent que ça te passionne, ça.
1: Ah, oui. Avec ce beau F-14 Tomcat, cet avion américain Grumman, à géométrie variable, c'est pour ça que les ailes peuvent bouger. En avant pour ralentir et elles partent à l'arrière pour accélérer.
4: Ça vous passionne? C'est ce que je me disais.
1: Et oui, parce que c'est un avion à géométrie variable.
4: D'accord.
1: Tu le sauras. Il y a le F-14, bien sûr, mythique dans ce film. Il y a aussi la moto, la GPZ 900R de Tom Cruise, la Kawasaki. Je ne sais pas si vous vous souvenez de la partie de volet.
2: Oui.
1: Un mec bien musclé. Là, tu as dû aimer cette séquence. J'avoue que, voilà, beau mec hein, sur la plage, bien, bien musclé, bien bronzé. Après cette partie, Tom Cruise monte sur la GPZ 900R rejoindre Charlie Blackwood, joué par Kelly McGillis. Il arrive en retard et la fameuse scène, si ça ne vous gêne pas, je vais vite prendre une douche. Si ça me gêne, j'ai faim, moi, lui répond-elle. Bon, vous l'avez... non, pas non plus la ref.
2: Je ne connais pas par cœur le film, moi.
4: Moi non plus, je connais toutes les répliques.
2: Ouais.
1: En tout cas,
4: il le regarde tous les jours.
1: C'est vrai, je sais plus. J'ai dû le regarder un bon paquet de fois. Le succès du film a eu un effet inattendu sur les inscriptions. Ça va laisser attendre dans la Navy, mais à mon avis, dans toutes les armées de l'air du monde. Après la sortie de Top Gun, l'armée américaine a constaté un regain d'intérêt pour le recrutement, souvent surnommé l'effet Top Gun. On pourrait parler aussi de vos passions, hein. N'hésitez pas demain.
2: Non, mais c'est toi, chef,
4: par Top Gun, non? Parce que là, elle a une passion comme ça, c'est pas possible. Hein.
1: Ah, c'est un beau film quand même.
2: Tom Cruise et son ami.
4: Ah, d'accord, ok, je savais pas, pardon.
1: On passe au bon mot du jour. Il m'a bien fait rire, c'est pas une citation, c'est un bon mot. Un bureau propre est le signe d'un tiroir bureau encombré. Et allez, le retour des hits, c'est avec Diziz et Théodora Melodrama. Et puis juste après, c'est la traîne du jour.

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1: Allez, il buzz, il est avec nous, Anthony Perel. Comment ça va?
2: Bah écoute, ça va très bien, comme un jeudi, hein. Et vous?
3: Bah ça va nickel, comme un jeudi aussi.
1: Comme tous les jours de la semaine, ça va.
2: À la veille d'aller à la foire. On va plus voir presque.
3: Ouais.
1: Tu viendras nous voir.
2: Ouais.
1: Il y a une petite soirée revival mardi.
2: C'est vrai. C'est pour les gens de mon époque.
1: Je fais ma promo, ouais, presque.
4: Bon, revenons-en à nos moutons, parce que je suis tombé sur cette vidéo vue plus de 3 millions de fois sur Instagram. Chris, tu vois ce que c'est, 3 millions de fois? Bah, c'est facile, c'est 3 millions de fois plus que tes vidéos à toi. Hein.
1: Oh,
4: le seul qui peut boxer ici en termes de stats, c'est Valentin avec sa vidéo sur Louisa qui donne un coup de micro à un garçon au festival. Plus de 2 millions de vues, bravo Valentin.
3: Merci.
4: Faut le dire, quand c'est bien, c'est assez rare. Bon, alors de quoi parle le gars qui a eu autant de succès dans la vidéo? Bah, il parle de Tinder. Là, je vous ai pas perdu, ouais. Est-ce que c'est Tinder?
2: Ouais.
3: Moi, tu m'as perdu.
4: En Tinder, cette application de rencontre, évidemment. Merci Christophe de suivre. Tu vois, t'as été sur Tinder, toi?
2: Non, jamais.
4: Okay. Bon, bravo. C'est comme les speed dating à ton époque, en fait. Sauf que là, au lieu d'une table entre deux personnes, c'est des messages interposés. Et quand la fille veut bien d'y répondre, ça, évidemment. Et le gars en question, il est tombé sur une fille dont la bio était celle-ci.
5: Partant pour partir à Venise avec moi. Swipe si t'es capable ou sinon t'as intérêt à avoir une bonne excuse. Let's go, je relève le défi.
4: C'est vrai que renseignement pris, aller boire un verre pour se rencontrer, c'est vu et revu, une balade au bord de la Loire, un golf à Saint-Romain, grimper le col de Lyon, ça c'est déjà mieux. Mais alors Venise, là c'est quand même un peu gros. Bon, le gars swipe, il a un match avec la fille, donc ça lui permet d'écrire à cette fille, il lui envoie un petit message. Let's go, on se voit quand avant de décoller? Et la fille, qui s'appelle Margot, lui a répondu.
6: Le voyage, pour moi, c'était genre, on se rencontre vraiment à l'aéroport. On se voit pas avant. Je sais pas si c'est pour délire ou pas, mais...
4: C'est surtout flippant, faut pas être timide, quoi. Bon, en tout cas, le gars a accepté, donc dans la vidéo, faut pas être timide, quoi. Bon, en tout cas, le gars a accepté, donc dans la vidéo, on le voit partir à...

0: Merci beaucoup, Anthony. Retrouvez la traîne du jour cet après-midi et en podcast sur nos réseaux sociaux. Merci, Anto.
1: Allez, salut.
0: Ciao.
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les prenantes. Alors essayez de vous reposer et de vous ressourcer. Taureau, les déceptions que vous connaissez actuellement au sein des vôtres ne vous décourageront pas à vous battre pour triompher. Gémeaux, vous devez maîtriser les questions financières pour éviter les déficits. Concentrez-vous sur vos objectifs. Cancer, eh bien, faites preuve de compréhension et de diplomatie, mais n'hésitez pas à imposer des changements si cela est nécessaire. Les lions, vous êtes trop sévères avec vous-même, incapables de lâcher prise. Cherchez-en la raison. Vierge, vous vous accommodez d'une situation qui ne vous satisfait pas vraiment, qui ne vous laisse pas de libre arbitre. Balance, abandonnez-vous en toute quiétude aux circonstances qui vont dans le sens de vos espérances affectives. Les scorpions, vous êtes libres d'agir et de décider de vos choix en étant sûr de votre but et des moyens pour l'atteindre. Les sagittaires, maintenez fermement votre position, soyez rigoureux, mais ne succombez pas à la tentation de l'arbitraire. Les capricornes, vous avez la volonté de poursuivre votre cheminement en vous appuyant sur le temps et l'expérience comme facteur d'évolution. Verseau, vous apprendrez une nouvelle bouleversante, soyez vigilant et faites des efforts pour contenir les répercussions si elle est mauvaise. Les poissons, enfin, ne craignez pas les changements dans votre existence, ils sont libérateurs, ils vous permettent de clarifier une situation.

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7: 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Et on refait un point sur vos conditions de circulation, conditions assez difficiles ce matin, et notamment sur la 72, lorsque vous arrivez sur Villars depuis Andrézieux, bouchon qui se poursuit bien plus loin, quasiment jusqu'à la sortie pour Lyon. Dans l'autre sens, c'est compliqué aussi au niveau de la bretelle d'accès RN88 à 72 de Saint-Jean-Bonnefonds, et puis toujours un peu de difficulté, pas mal de difficultés même entre le Chambon-Feugerolles et Saint-Étienne. Soyez patients.
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0: Eva sur la piste à l'instant. À suivre, Tove Lo et Stromae. Je vous offre des fleurs dans quelques instants. Ce sera après les infos qui arrivent juste après ça.
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0: matinée à l'écoute du plus grand morning de la Loire. Il est 9h. Et voici les infos présentées par Valentin Barthévion. Bonjour Valentin.
1: Bonjour Christophe, bonjour à tous.
0: À la une, la première liste de Zinedine Zidane à la tête de l'équipe de France, c'est demain.
1: Ouais, et derrière Mbappé ou encore Michael Olise, un petit nouveau pourrait se glisser dans celle-ci. Il nous vient de Roanne et joue désormais la Ligue des Champions avec Côme, club italien dont il est le capitaine. S'il n'est que présélectionné pour le moment par Zizou, Lucas Dacunha a toutes ses chances d'être appelé. Son entraîneur, Roanne Foot 42, lorsqu'il avait 15 ans, Vincent De Caloué, remonte le temps lorsque Lucas Dacunha évoluait dans le nord du département.
2: On a vraiment eu des bons joueurs quand même, mais c'est vrai que Lucas, il a toujours eu un petit truc en plus. Je pense que ça sera vraiment, déjà ce qui se passe à l'heure actuelle, c'est génial, mais s'il y a une convocation en équipe de France à un moment donné, vendredi ou plus tard, ça sera exceptionnel, parce que de mémoire, je crois que sur un pur Ligérien, donc vraiment né dans le département, waouh, la dernière convocation, ça doit dater de Loïc Perrin, il y a peut-être déjà 10-15 ans, quoi, je crois, donc... C'est vraiment pas quelque chose qui est anodin. Vendredi, ça ne sera que le mérite de son travail depuis toutes ces années. Comme je vous le dis, jamais rien n'a été facile pour lui, mais il a toujours travaillé pour obtenir. Et moi, je suis persuadé que même s'il n'est pas dans la liste vendredi, il le sera dans les 2 ans ou dans les 4 ans à venir.
1: Des propos recueillis par Matteo Suza. On vous a mis les infos sur activeradio.com. À noter qu'il a été recalé plusieurs fois par l'AS Saint-Etienne avant de faire sa formation du côté du Stade Rennais. En foot, toujours, les clubs ligériens encore en lice en Coupe de France ont découvert leur adversaire hier avec le tirage au sort du quatrième tour de la compétition. Un tour marqué par les dotations de maillots et parmi les affiches, eh bien, il y a des derbys ligériens comme l'Olympique de Moncel qui va aller affronter le FC Firminy et Côté Moins qui va affronter Vosges ou encore l'Etra qui ira défier Saint-Just-Saint-Rambert.
0: Dans le reste de l'actu, près de 8000 morts, de plus que la normale.
1: Ouais, c'est le nombre enregistré cet été dans notre pays en lien avec la canicule depuis fin mai. C'est ce qui ressort du dernier rapport publié par Santé publique France, un bilan encore provisoire qui pourrait encore donc s'alourdir. À Saint-Étienne, on met le sport à l'honneur aujourd'hui avec Septembre Bouge, c'est le nouveau rendez-vous national dédié au sport santé. Il fait étape donc chez nous. Aujourd'hui, ça se passe place de l'Hôtel de Ville entre midi et 18h. C'est totalement gratuit, c'est ouvert à tous. Vous allez notamment pouvoir tester des activités, découvrir de nouvelles façons de bouger ou encore échanger sur les bienfaits du sport pour la santé. En parlant de sport, c'est une information qu'on a appris hier alors que le championnat d'élite 2 reprendra dans une semaine en basket. La ville d'Andrézieux-Boutéon a annoncé quitter l'union sportive formée avec le SCAB. Il apparaît aujourd'hui que ce projet auquel nous avons voulu croire et que nous avons soutenu s'est progressivement et très sensiblement éloigné de notre territoire, de ses fondements et de ses objectifs initiaux. C'est ce qu'a indiqué le maire d'Andrézieux, François Driol, qui a précisé qu'à travers cette décision, l'objectif est de réaffirmer davantage de soutien au club de l'ABLS Andrézieux-Boutéon-Loire-Sud.
0: Et puis si vous cherchez un job, c'est peut-être votre jour.
1: Ouais, le forum de l'emploi est de retour à Centre 2, à Saint-Étienne. C'est la 4e édition en partenariat avec France Travail. À partir de 10h, une quinzaine de stands vous attendent, Quick, Primark ou encore Auchan. Vous allez pouvoir rencontrer plusieurs entreprises qui recrutent. Le pont vers l'emploi sera également ouvert pour des préparations aux entretiens, des ateliers immersifs avec des casques de réalité virtuelle.
0: Et on termine par la météo de ce jeudi.
1: Ouais, c'est comme hier, hein, vous le voyez. On a un beau ciel bleu, même si le ciel est un petit peu voilé. On devrait atteindre les 19 degrés pour les maxis à Firminy, 21 à Saint-Chamond et à Saint-Étienne, 23 à Saint-Galmier, 23 à Feur et à Roanne, 24 à Montbrison et jusqu'à 26 degrés du côté de Saint-Pierre-de-Beuf.
0: Merci beaucoup, Valentin. Dans un instant, on va jouer la sélection pour le voyage en Thaïlande à l'occasion de la foire de Saint-Étienne qui débute demain. En attendant, voici Tove Lo et Stromae.

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3: Et je vous permets de vous sélectionner une deuxième fois ce matin pour le tirage au sort qui aura lieu début octobre pour gagner ce voyage en Thaïlande pour deux personnes all inclusive pendant 10 jours avec nos amis de Vitamine de Vacances. Vous repartirez en plus là maintenant avec 4 places pour la foire. Petite question, quelle petite île thaïlandaise surnommée l'île de la tortue est l'un des hauts lieux de la plongée? Est-ce que c'est Koh Tao ou Coca-Cola? Vous avez la réponse, évidemment. Karine vous attend maintenant au standard.
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sera prochainement en tournée à Saint-Romain-le-Puy. Trintilleux, Chalon, Savigneux et bientôt dans votre ville. Enfin, Sylvain Green, Christophe Sautarel et dans le plus grand morning de la Loire.

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1: Et on n'a pas été vaches ce matin avec les questions de sélection. Je ne sais pas ce que t'en penses, Karine.
2: Oui, ça va.
1: On accueille qui pour jouer encore avec nous?
2: Amandine de Saint-Marcel-en-Forêt.
1: Eh ben, bonjour Amandine.
3: Bonjour.
1: Bienvenue à toi. Tu fais quoi dans la vie, Amandine?
3: Je suis employée commerciale.
1: D'accord, c'est-à-dire, tu vends quoi?
3: Dans l'alimentation.
1: De très très bien. Amandine, tu connais la Thaïlande? C'est un rêve?
3: Ah oui, j'aimerais bien partir, oui.
1: Alors,
3: ça nous fait rêver, mais pour l'instant, c'est pas encore acquis.
1: Attends. Ça peut arriver parce que tu as déjà peut-être être sélectionné pour le tirage au sort ce matin. Je te pose la question, quelle petite île thaïlandaise surnommée l'île de la tortue est l'un des hauts lieux de la plongée? Est-ce que c'est Coca, Cola ou Koh Tao?
3: Koh Tao.
1: Oui, bonne réponse. Cette petite île du golfe de la Thaïlande est devenue un des plus grands spots de plongée du pays avec des écoles, des récifs et une eau qui attire tous les amateurs de snorkeling. De snorkeling, c'est ça le nom?
2: Oui, je crois.
1: Snorkeling.
2: Ouais.
1: Oui. Oh, bref, tu nages avec ton tuba et ton masque.
2: On voit ce que c'est.
1: Voilà. Pour avoir une deuxième chance, eh bien, je t'offre aussi 4 places pour aller à la foire. Et du coup, tu pourras peut-être rejouer pour avoir une deuxième chance, Amandine.
3: Bah, merci à vous.
1: Eh ben,
3: merci,
1: écoute,
3: à toute l'équipe Active.
1: Eh ben, écoute, je t'en prie. Je te remercie de nous écouter les matins, de jouer avec nous. Je te souhaite une belle journée. Tu y vas, là?
3: Non, je ne bosse pas.
1: Ah, bah, très bien.
3: Pas aujourd'hui.
1: Bonne journée de repos. Et puis, à bientôt.
3: Merci.
1: Plaisir,
3: à vous.
1: Amandine. Au revoir. Merci beaucoup d'avoir joué.
3: Bonne journée.
1: Ciao.
3: Merci.
1: Merci, Karine. On jouera demain matin en ce qui concerne le plus grand morning pour leur thème Impala Dracula.

0: juste avant de retrouver l'actu. L'essentiel de l'actu en moins d'une minute, c'est à l'ennemi. C'est avec Valentin Barthélion, à tout de suite.
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31: Ça s'est quand même bien fluidifié par rapport à tout à l'heure au niveau de la circulation. Il reste encore quelques difficultés. Circulation ralentie sur la 72. Ça commence au niveau du virage de Mont-Reynaud jusqu'à la sortie de Lyon. Faites attention, soyez prudents.
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0: 9h30, voici l'essentiel de l'actu en moins d'une minute avec Valentin Barthévian.
1: À la une, le sport mis à l'honneur aujourd'hui à Saint-Étienne avec Septembre Bouche. C'est le nouveau rendez-vous national dédié au sport santé. Il fait étape chez nous, ça se passe place de l'Hôtel de Ville entre midi et 18h. Dans l'actualité également, cet appel à manifester à 10h devant le collège du Puy de la Loire à Saint-Étienne. Plusieurs syndicats réclament la réintégration d'une documentaliste du collège qui est en situation de handicap et qui a été mutée de force par le rectorat qui justifie sa décision par une visite d'inspection qui pointe plusieurs problèmes comme une diminution de la fréquentation du CDI ou encore 4 fautes d'orthographe dans le document remis à l'inspecteur. En basket, la chorale de Roanne qui fête ses 90 ans a dévoilé ses nouveaux maillots pour la saison à venir en Betclic Elite. Le maillot de domicile reste bleu, le maillot extérieur est blanc et on retrouve l'inscription Roanne écrit en gros. La chorale, qui on le rappelle, participera ce week-end à la Supercoupe à Roland-Garros. Et puis si vous cherchez un job, c'est peut-être votre jour, le Forum de l'Emploi. Et de retour à Centre 2 à Saint-Étienne, c'est la 4e édition en partenariat avec France Travail. C'est à partir de 10h, une quinzaine de stands vous attendent.
0: On termine par la météo, Valentin.
1: C'est vraiment quasiment comme hier. On a pour le moment un beau ciel bleu, on devrait atteindre les 19 degrés pour les maxi à Firmini, 21 à Saint-Chamond, 23 à Saint-Galmier, 24 à Montbrison et jusqu'à 26 à Saint-Pierre-de-Veuf.
0: Merci beaucoup, tu bouges pas. Il y a l'actu télé qui arrive juste après Damien et David.

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1: Allez, voici l'actu télé du jour avec Valentin et on commence par les audiences.
2: C'est encore une fois TF1 qui termine en tête avec Tracker. Les deux épisodes diffusés hier soir ont été vus par 2 490 000 fidèles. France 2 est deuxième avec la suite des évaporés. Vous étiez 2 110 000. Et puis c'est M6 qui se classe troisième sur le podium avec un nouveau numéro de patron incognito. 1 260 000. Voici le nombre que vous étiez devant la 6.
1: On passe à l'actu télé du jour, Valentin.
2: D'abord, on connaît les nommés des Energy Music Awards qui seront diffusés sur TF1 le vendredi 23 octobre pour la 28e édition. Parmi eux, il y a beaucoup de candidats de la Starac dans différentes catégories, hein, comme Ambre, Marine ou encore Elena. On retrouve aussi les habituels comme Aya Nakamura, David Guetta, Big Flo et Oli ou encore Orelsan. À noter qu'il y a aussi Bad Bunny et Bruno Mars ou encore Taylor Swift et Shakira. Les votes seront ouverts le 16 septembre et ce jusqu'au 23 octobre, jour de la cérémonie, pour désigner les grands gagnants de cette compétition. Et puis, on en parlait la semaine dernière, LFI avait décidé de boycotter BFM pour protester contre les méthodes que le parti politique décrivait comme intolérables et irrespectueuses. Il était notamment dénoncé des annulations de dernière minute d'invités. Et bien finalement, dans un communiqué publié hier, la France Insoumise, satisfaite des engagements pris par la chaîne, précise que ses membres vont à nouveau se rendre sur les plateaux de BFM, même s'il y a quelques exceptions. En effet, LFI ne participera, je cite, ni à l'émission animée par la journaliste Sonia Mabrouk, ni à celle mettant en scène des dialogues avec le propagandiste anti-LFI Raphaël Enthoven ou le maire d'extrême droite de Béziers, Robert Ménard.
1: Enfin, on passe au programme de ce soir.
2: Sur TF1, on aura le droit à la suite de la saison 1 de la série de suspense, c'est le mystère de la chambre jaune. Si vous êtes plutôt branché à l'actualité, rendez-vous sur France 2 avec Envoyé spécial. Au sommaire, Doctolib, votre santé les enrichit. Commerce, une boîte sinon rien. Ou encore Arménie, les plus vieux vins du monde. Sur France 3, c'est la série policière Meurtre A. Si vous appelez sur France 4, vous tomberez sur le film Petit Pays. Sur France 5, c'est la guerre des Gaules. César nous a-t-il menti? Et puis sur M6, on nous propose ce soir le film d'action La Chute de Londres.
1: Eh ben merci beaucoup Valentin. 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Et Valentin, dans un instant, pour conclure cette émission. Avant cela, M. Pokora, voici les planètes.

0: Pokora, les planètes. Un instant à suivre, Bad Bunny, Noé Bayol et U2, I still haven't found what I'm looking for. Ça arrive dans un instant. Et on fait un point sur vos conditions de circulation.
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2: Allez, bienvenue dans le plus grand morning de la Loire. On se marre. Valentin, Karine, merci pour cette belle émission encore. Merci Karine d'avoir tellement répondu aux auditeurs.
3: Oui.
2: Pour ce jeu de la Thaïlande, c'est le thème de la foire de Saint-Étienne qui débute demain. Valentin, demain à cette heure-là, toi tu seras encore un petit peu là. On décolle direction la foire. On sera en direct de 10h à plus de midi avec vous. L'occasion de venir tenter votre chance parce que vous sélectionnez avec nous le matin pour gagner ce voyage en Thaïlande, mais vous avez une deuxième chance en jouant à la foire. Merci beaucoup.
4: Merci à toi.
2: De rien. C'est un plaisir de vous recevoir, vraiment. Valentin, dans un instant, t'es avec Jérôme. Un point sur l'actu. Karine, belle journée à toi. On se donne rendez-vous demain.
3: À demain.
2: Portez-vous bien. Nouveau thème demain en rapport avec la foire. On va vous demander d'évoquer vos meilleurs souvenirs de la foire. Tu y allais peut-être petit d'ailleurs, Valentin.
4: Pas du tout.
2: Ah bah, pas du
4: Franchement,
2: tout.
4: Franchement, je l'ai découvert l'année dernière avec Active.
2: Non, dis-moi pas ça.
4: Si, j'y allais pas vraiment quand j'étais petit. Hein.
2: Toi, né dans la région, Made in 42. Incroyable. On va te faire découvrir tout ça cette année encore. Big Flo et Oli, bonne journée à vous tous.
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0: très bon jeudi que nous poursuivons maintenant sur Active à 10h, accompagné par vos hits Bruno Mars et The Lazy Song. Avant de découvrir la météo et la tendance de notre journée, il est temps de retrouver votre journal. L'essentiel de l'actu, c'est avec Valentin Barthévian. Bonjour Valentin.
1: Bonjour Jérôme, bonjour à tous. À la une, présélectionné par Zinedine Zidane, un Rouennais pourrait être appelé en équipe de France. Et oui, il s'agit de Luca D'Acunha, aujourd'hui capitaine de l'équipe de Côme en Italie. Le Rouennais a fait ses premières armes sur les terrains nord-ligériens. Vincent De Calouet, son ancien entraîneur au Rouennais Foot 42, lorsqu'il avait 15 ans, dernière année avant son départ au centre de formation de Rennes, revient sur la personnalité du jeune homme qu'il a côtoyé donc à l'époque.
2: C'était un garçon dont tout le monde se souviendra au sein du club, puisque c'était un garçon qui était relativement discret, ce qui peut trancher parce que maintenant voilà, il est capitaine d'une équipe qui joue la Ligue des Champions et dans un pays étranger, et donc c'est pas anodin. Donc en termes de caractère, je pense qu'il a énormément dû évoluer depuis ses 15 ans, puisque maintenant c'est un vrai leader, alors qu'avec nous c'était quand même quelqu'un qui était plus à l'aise balle au pied qu'avec la langue, si je peux dire, puisque sur le terrain c'était vraiment un joueur qui, pour le Rouennais Foot, sortait du lot, effectivement. Même s'il a eu un parcours qui était parfois quand même pas aussi linéaire que ça, mais c'était un joueur qui sortait vraiment du lot.
1: Un propos recueilli par Matteo Suza. À noter que Luca D'Acunha a été recalé plusieurs fois par l'AS Saint-Etienne, et oui, elle annonce en tout cas de la liste officielle de Zinedine Zidane aura lieu demain à 18h. En foot, toujours, les clubs ligériens encore en lice en Coupe de France ont découvert leur adversaire hier avec le tirage au sort du 4e tour de la compétition. Un tour marqué par les dotations de maillots. Parmi les affiches, il y a des derbys ligériens comme l'Olympique de Moncel qui va affronter le FC Firmini, et côté moins qui va affronter Vauche, ou encore l'Etra qui ira défier Saint-Just-Saint-Rambert. Dans le reste de l'actualité, près de 8000 morts de plus que la normale. C'est le nombre enregistré cet été dans notre pays en lien avec la canicule depuis fin mai. C'est ce qui ressort du dernier rapport publié par Santé Publique France, un bilan encore provisoire qui pourrait donc encore s'alourdir. À Saint-Étienne, on met le sport à l'honneur aujourd'hui avec Septembre Bouge, le tout nouveau rendez-vous national dédié au sport santé. Il fait étape à Saint-Étienne donc. Ça se passe place de l'Hôtel de Ville entre midi et 18h. C'est totalement gratuit, c'est ouvert à tous. Vous allez notamment pouvoir tester des activités, découvrir de nouvelles façons de bouger ou encore échanger sur les bienfaits du sport pour la santé. En parlant de sport, c'est une information que nous avons appris hier. Alors que le championnat d'élite 2 reprendra dans une semaine en basket, la ville d'Andrézieux-Boutéon annonce quitter l'union sportive formée avec le SCAB. Il apparaît aujourd'hui que ce projet auquel nous avons voulu croire et que nous avons soutenu s'est progressivement et très sensiblement éloigné de notre territoire, de ses fondements et de ses objectifs initiaux. C'est ce qu'a indiqué le maire d'Andrézieux-Boutéon, François Driol, qui précise qu'à travers cette décision, l'objectif est de réaffirmer davantage de soutien au club de l'ABLS Andrézieux-Boutéon Loire Sud. Et puis, si vous cherchez un job, c'est peut-être votre jour. Le Forum de l'Emploi est de retour à Centre 2 à Saint-Étienne. C'est la 4e édition en partenariat avec France Travail. Ça vient de commencer, hein. Ça a commencé à 10h. Une quinzaine de stands vous attendent, Quick, Primark ou encore Auchan. Vous allez pouvoir rencontrer plusieurs entreprises qui recrutent. Le pont vers l'emploi sera également ouvert pour des préparations aux entretiens, des ateliers immersifs avec des casques de réalité virtuelle.
0: Et après les infos, Valentin, il est temps de passer à la météo. Alors ça donne quoi pour ce jeudi?
1: Vous le voyez, on a un beau ciel bleu, même si le ciel restera globalement un petit peu voilé toute la journée. Au niveau des températures, c'est vraiment comme hier, aucun changement. C'est-à-dire qu'on va atteindre, on devrait atteindre les 19 degrés pour les maxi à Firmini, 21 à Saint-Chamond et à Saint-Étienne, 23 degrés à Saint-Galmy, à Feur et à Roanne, 24 à Montbrison et à Bourg-Carvental, et jusqu'à 26 degrés du côté de Saint-Pierre-de-Beuf. Ça devrait être globalement pareil demain pour terminer la semaine.
0: Merci beaucoup Valentin pour vos hits. Avant d'écouter Shawn Mendes, c'est Bruno Mars avec The Lazy Song sur Active.

Mia Cabello, ça fait du bien d'écouter Señorita sur Active, la radio de la Loire. Bienvenue dans les Matins Active, on est en pleine forme et je suis ravi de vous retrouver. On est bien ce jeudi dans le 10-13. Que vous soyez chez vous ou au travail, on aura de quoi vous occuper. Ah oui, bien sûr, on jouera pour le séjour en Thaïlande avec de nouvelles sélections qui vont tomber tout à l'heure, dans une petite demi-heure.

0: Rihanna dans un instant et Teddy Swims aussi et Mister No Idol sur Active. Bienvenue.
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sorti en 2012 et resté 163 semaines dans les meilleures ventes de singles en France. C'était Rihanna avec Diamonds sur Active. La suite, elle se fera avec Manon Lisa et Gaëtan Roussel. Amel Bent, on adore, c'est comme ça sur Active.

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1: Manon Lisa et le petit pêcheur sur Active, en hommage à Catherine Ringer, partie beaucoup trop tôt cette semaine. On lui rend hommage en écoutant les Rita Mitsuko avec Andy.

Active, la radio de la Loire avec Imagine Dragons, c'était Follow You. Vous le savez, hein, ce week-end, c'est parti pour les journées du patrimoine. Et à cette occasion, eh bien, vous allez pouvoir prendre la direction du château du Rousset. C'est près de Montbrison. Alors déjà, vous allez pouvoir visiter le château. Ça, c'est quand même plutôt cool. Mais il y a aussi une animation de tir à l'arc médiéval qui est prévue ce dimanche. Vos enfants vont adorer. Et c'est bien évidemment, comme la visite et comme l'animation tir à l'arc, totalement.

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2: Bonne fin de matinée, bon jeudi, accompagné par tous les hits de la Loire. C'est reparti pour une nouvelle heure avec Maroon 5 et Wait. On fait juste un petit détour par vos idées sorties. Maintenant, l'Active Agenda et Anthony Perel, bonjour.
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4: Salut à tous, on débute avec la foire de Saint-Étienne. C'est évidemment l'événement incontournable de la rentrée pour s'équiper, s'amuser, déguster. Cette année, direction la Thaïlande du 18 au 28 septembre. Découvrez notamment l'expo sensorielle et immersive Thaïlande à la recherche du Bouddha d'Emeraude. Profitez également de déambulations de 3 nocturnes cette année. Toujours plus de 250 exposants pour la maison, le shopping, le bien-être et l'automobile. En parlant de foire, celle de la Boutresse est de retour mardi 22 septembre à Sainte-Agathe-la-Boutresse entre Feur et Bois-sur-Lignon. 250 exposants pour de la vente de volailles, lapins, matériel agricole et de jardinage, automobiles neuves et d'occasion également, avec une démonstration de labour à l'ancienne. C'est ouvert au public de 7h30 à 16h. Et puis la deuxième biennale sur le chemin de Compostelle se tiendra à Chandieu du 25 au 27 septembre prochain. Pendant 3 jours, le public pourra découvrir ou redécouvrir l'histoire, le patrimoine et les valeurs du chemin. Parmi les temps forts, la projection du film Compostelle, une randonnée dans les vignes des Côtes du Forêt, plusieurs conférences ou encore un spectacle théâtral et audiovisuel. Les infos sont sur compostelleronalpe.fr. Voilà, c'est tout pour aujourd'hui. À bientôt dans l'Active Agenda.
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2: Merci beaucoup Anthony. 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On écoute maintenant Maroon 5 avec Wait.

0: Mentissa avec Fais gaffe à toi sur Active. Bah Mentissa, on en parle maintenant. 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

0: Dans la Loire et la Haute-Loire, on est tranquillement bien installés. Hein, ce jeudi, en cette fin de matinée, on fait une petite pause et on découvre notre info en plus du jour. Et nous prenons la route aujourd'hui avec le top 5 des choses qui énervent le plus les Ligériens au volant. Alors, à la cinquième position, ceux qu'on voit utiliser leur téléphone portable au volant en 4, ceux qui doublent n'importe comment, gauche, droite, peut-être par-dessus s'ils pouvaient. En 3, ceux qui oublient les priorités. En 2, ceux qui restent sur la voie du milieu. Et première position des choses qui vous énervent le plus, c'est ceux qui oublient leur clignotant. On n'oublie pas nos hits, nous avec Tame Impala et Jenny dans un instant avec Dracula sur Active. Belle fin de matinée.
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On accompagne votre jeudi sur Active, la radio de la Loire, avec tous les hits que vous aimez. Christine and the Queen, c'était Christine. On retrouvera Valentin Barthévian, on ira faire un petit tour du côté de la météo juste après Sia et Unstoppable sur Active.

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2: Très content de débuter cet après-midi avec vous sur Active Midi. Nous écouterons Ed Sheeran avec Thinking Out Loud. Les titres développés à midi 10 arriveront juste après la météo, le temps pour aujourd'hui. Alors ça donne quoi, Valentin ?
3: Eh bien, cet après-midi, ce sera quasiment comme ce matin. Le ciel va rester un tout petit peu voilé. On aura quand même des petites éclaircies. Et côté température, c'est vraiment comme hier. On va atteindre les 19 degrés pour les maxi à Firminy, 21 à Saint-Chamond et à Saint-Té, 23 à Saint-Galmier, 23 à Feur et à Rouen, 24 à Montbrison et jusqu'à 26 degrés du côté de Saint-Pierre-de-Beuf. Ça devrait être pareil demain pour terminer la semaine.
2: Et Valentin, le journal de midi 10 arrive dans quelques instants. Nous allons parler de quoi ?
3: À la une, Lucas Dacunha sera-t-il sélectionné en équipe de France demain, présélectionné déjà par Zidane ? Le Rouennais peut y croire. En tout cas, son ancien coach au Rouennais Foot 42 qu'on a réussi à contacter, y croit dur comme fer. On l'écoutera à midi 10. En parlant de sport, à Saint-Té, on met l'activité physique à l'honneur aujourd'hui avec Septembre Bouge, le nouveau rendez-vous national dédié au sport santé. C'est place de l'Hôtel de Ville. Et puis, si vous cherchez un job, c'est peut-être votre jour. Le Forum de l'Emploi est de retour à Centre 2 à Saint-Té. C'est la quatrième édition en partenariat avec France Travail.
2: Merci Valentin. Le retour de tous les hits de la Loire ne se fait pas attendre puisque c'est maintenant Ed Sheeran pour bien débuter l'après-midi. C'est Thinking Out Loud.

0: La voix puissante de Miley Cyrus, c'était Wrecking Ball sur Active. On reste ensemble avec Smile et Just Ben dans un instant, Jerk It Out. Et puis à midi 10, on l'attendait. Voici l'actu du jour à midi 10 avec Valentin Barthévian. Rebonjour Valentin.
1: Bonjour Jérôme et bonjour à tous. À la une, J-1 avant la première liste de Zinedine Zidane pour les matchs de l'équipe de France en Ligue des Nations. Une liste qui pourrait avoir un goût ligérien puisque Lucas Dacunha, capitaine de Côme, né à Rouen, peut espérer une première convocation chez les Bleus. Vincent De Calouet, son ex-éducateur au Rouen et Foot 42, le club où il a fait ses classes avant de rejoindre le Stade Rennais pour parfaire sa formation, nous fait part de sa fierté de voir son ancien joueur à un tel niveau.
2: C'est une fierté, ça c'est certain, c'est beaucoup de joie et à partager avec l'ensemble des personnes qui l'ont côtoyé, parce que moi j'étais pas le seul éducateur à l'avoir eu, mais en tout cas on est vraiment très fiers du joueur qu'il est devenu maintenant depuis 3 saisons du côté de Côme. Et puis bah là c'est vraiment quelque chose qui peut être exceptionnel vendredi s'il apparaît sur la liste. Après voilà, je suppose que pour lui c'est qu'une étape, c'était déjà très bien de faire partie de cette première présélection de Zinedine Zidane, c'est très glorieux pour lui, mais je suis certain que s'il n'est pas dans la liste vendredi, il saura rebondir et il aura sa chance sur les prochaines échéances avant l'Euro ou sur les 4 ans à venir avant la Coupe du Monde.
1: Un des propos recueillis par Matteo Susa, la première liste de Zidane à la tête des Bleus, c'est donc demain à 18h. En parlant de sport à Saint-Étienne, on met l'activité physique à l'honneur aujourd'hui avec Septembre Bouge, le nouveau rendez-vous national dédié au sport santé. Il fait étape chez nous, ça se passe place de l'Hôtel de Ville jusqu'à 18h, c'est totalement gratuit, hein, c'est ouvert à tous. Vous allez notamment pouvoir tester des activités, découvrir de nouvelles façons de bouger ou encore échanger sur les bienfaits du sport pour la santé. Dans l'actualité également, cet appel a manifesté devant le collège du Puy de la Loire à Saint-Étienne. Plusieurs syndicats se sont réunis à 10h ce matin pour réclamer la réintégration d'une documentaliste du collège qui est en situation de handicap et qui a été mutée de force par le rectorat, qui justifie sa décision par une visite d'inspection qui pointe plusieurs problèmes comme une diminution de la fréquentation du CDI ou encore 4 fautes d'orthographe dans le document remis à l'inspecteur. Un rassemblement est également prévu actuellement et jusqu'à 14h devant la direction des services départementaux de l'éducation nationale de la Loire. Vous voulez tout savoir sur les dernières avancées en cancérologie, de l'intelligence artificielle aux nouvelles stratégies thérapeutiques? Rendez-vous ce soir à l'auditorium Geoffroy Guichard au siège du groupe Casino à Saint-Étienne. Le comité de la Loire de la Ligue contre le cancer organise une nouvelle soirée de recherche contre le cancer en présence de chercheurs et de professionnels de santé. C'est à partir de 19h, les places sont gratuites. En basket, c'est une information qu'on a appris hier, alors que le championnat d'élite 2 reprendra dans une semaine. La ville d'André-Zébouthéon a annoncé quitter l'union sportive formée avec le SCAB. Il apparaît aujourd'hui que ce projet auquel nous avons voulu croire et que nous avons soutenu s'est progressivement et très sensiblement éloigné de notre territoire, de ses fondements et de ses objectifs initiaux. C'est ce qu'a indiqué le maire d'Andrézieux, François Driol, qui précise qu'à travers cette décision, l'objectif est de réaffirmer davantage de soutien au club de l'ABLS Andrézieux-Boutéon-Loire-Sud. Une conférence de presse doit avoir lieu demain. Et puis, on termine à nouveau par un mot de foot, puisqu'un nouveau joueur a signé pro chez les Verts. Il s'agit d'un jeune attaquant sénégalais de 18 ans, Étienne Mendy. Il s'est engagé jusqu'en 2030 en provenance de Diambar FC au Sénégal. Il rejoint pour le moment la réserve de l'AS Saint-Étienne.
0: Merci beaucoup Valentin, bel après-midi et bon jeudi tout le monde avec Active. Dans un instant, nouvelle sélection pour gagner votre séjour.

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0: Allez, on fait

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0: était avec nous sur Active, la radio de la Loire, avec Sur la Piste.
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0: Il y a quelques minutes, je vous ai posé une question de sélection pour rentrer dans le tirage au sort pour gagner votre séjour en Thaïlande pour profiter de ce merveilleux pays. Eh bien, je peux vous dire que c'est Loan de Firmini qui a eu la bonne réponse à la question et qui repart aussi avec ses 4 invitations pour la foire de Saint-Thé. La question était la suivante. Quelle île de la baie de Phang Nga est surnommée James Bond Island? C'était Koh Tapu. La réponse, bien évidemment, Koh Tapu, rendu célèbre dans le James Bond L'Homme au pistolet d'argent, sorti en 1974 avec Roger Moore et ce spectaculaire rocher vertical posé dans l'eau qui est encore aujourd'hui un lieu touristique majeur à voir en Thaïlande. Prochaine question et prochain rendez-vous jeu, ça sera tout à l'heure à 16h avec Laurent dans le Drive Active. De notre côté, on poursuit l'après-midi accompagné maintenant par Christopher et A Beautiful Life sur Active.

ceux qui seront les 23 et 24 juillet prochains au Stade de France pour deux concerts exceptionnels, Sélection Gold Active 1994 avec Oasis et Supersonic. On retrouvera Maël avec Tic Tac dans un instant et David Guetta, Kid Cudi, j'adore, c'est Memories sur Active.

La très jolie voix de Maëlle, c'était Tic Tac sur Active. 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On va vous faire vivre en fait cet événement populaire de l'intérieur. Et dès demain, on sera en direct de la foire aux alentours de 10h, le temps que Christophe se rende du studio de Active au studio de la foire de Saint-Thé. 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Et ça, c'est un moment unique dans une vie. Et si vous êtes sage, peut-être que Christophe vous paiera le café. Mais ça, ça n'appartient qu'à lui. Pour nous trouver, eh bien, on sera dans le parc des expos, dans le hall d'accueil. Rendez-vous demain et ce pendant 11 jours.

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0: Bon, ça fait toujours du bien d'écouter Riviera. C'était She Doesn't Mind sur Active. Le Distress, c'est terminé pour aujourd'hui. Je vous fais plein de gros bisous. Vous ne bougez pas, vous restez ici. À la sortie du boulot, il y aura le copain Laurent qui sera là pour le Drive Active. Et puis dans quelques instants, la playlist Active pour accompagner votre jeudi après-midi. Je vous embrasse. Et avant Coldplay, Adventure of a Lifetime, voici Anthony Perel pour l'Active Agenda. Bonjour.
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2: Salut à tous, on débute avec la foire de Saint-Étienne. C'est évidemment l'événement incontournable de la rentrée pour s'équiper, s'amuser, déguster. Cette année, direction la Thaïlande du 18 au 28 septembre. Découvrez notamment l'expo sensorielle et immersive Thaïlande à la recherche du Bouddha d'Emeraude. Profitez également de déambulations de 3 nocturnes cette année. Toujours plus de 250 exposants pour la maison, le shopping, le bien-être et l'automobile. En parlant de foire, celle de la Boutresse est de retour mardi 22 septembre à Sainte-Agathe-la-Boutresse entre Feur et Bois-sur-Lignon. 250 exposants pour de la vente de volailles, lapins, matériel agricole et de jardinage, automobiles neuves et d'occasion également, avec une démonstration de labour à l'ancienne. C'est ouvert au public de 7h30 à 16h. Et puis la deuxième biennale sur le chemin de Compostelle se tiendra à Chandieu du 25 au 27 septembre prochain. Pendant 3 jours, le public pourra découvrir ou redécouvrir l'histoire, le patrimoine et les valeurs du chemin. Parmi les temps forts, la projection du film Compostelle, une randonnée dans les vignes des Côtes du Forêt, plusieurs conférences ou encore un spectacle théâtral et audiovisuel. Les infos sont sur compostelleronalpe.fr. Voilà, c'est tout pour aujourd'hui. À bientôt dans l'Active Agenda.
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1: Salut à tous, à la une, il y a de la friture sur la ligne entre la ville d'Andrézieux et le SCAB. Hier soir, la commune a annoncé se retirer de l'Union Saint-Chamond-Andrézieux-Bouté-en-Basket sans donner plus de précisions. Une décision qui intervient en tout cas au lendemain d'une réunion entre la direction du club et les élus forésiens. Contacté, la direction du SCAB s'est dite surprise par cette décision et déplore le timing. Le sport à l'honneur ce jeudi à l'occasion de l'opération Septembre Bouge. Et il s'agit de ce nouveau rendez-vous dédié au sport santé lancé par le gouvernement. Pour l'occasion, des ateliers sont proposés place de l'Hôtel de Ville à Saint-Thé cet après-midi. L'objectif est de donner envie de bouger davantage, de prendre soin de sa santé et de trouver une activité adaptée à ses envies. Les aides au carburant prolongées par le gouvernement pour les pêcheurs, les agriculteurs et le secteur du BTP, elles resteront en place jusqu'au 31 décembre prochain. Pour les pêcheurs, l'aide sera relevée de 25 à 35 centimes par litre. En revanche, pas de nouveauté pour les particuliers. Le dispositif gros rouleur s'arrêtera à la fin du mois. Et puis les 18 clubs ligériens encore en lice en Coupe de France sont fixés. Le tirage au sort du 4e tour, c'était hier soir. Andrézieux hérite d'un club de D1, le FC Ali Mauriac. Et côté moins qui a vécu une épopée l'an dernier se frottera à Bosch. Autre derby ligérien, l'Etra Saint-Just-en-Rambert.
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1: Salut à tous, à la une, il y a de la friture sur la ligne entre la ville d'Andrézieux et le SCAB. Hier soir, la commune a annoncé se retirer de l'Union Saint-Chamond-Andrézieux-Bouté en basket, sans donner plus de précision. Une décision qui intervient en tout cas au lendemain d'une réunion entre la direction du club et les élus forésiens. Contactée, la direction du SCAB s'est dite surprise par cette décision et déplore le timing. Le sport à l'honneur ce jeudi, à l'occasion de l'opération Septembre Bouge. Il s'agit de ce nouveau rendez-vous dédié au sport santé lancé par le gouvernement. Pour l'occasion, des ateliers sont proposés place de l'Hôtel de Ville à Saint-Thé cet après-midi. L'objectif est de donner envie de bouger davantage, de prendre soin de sa santé et de trouver une activité adaptée à ses envies. Les aides au carburant prolongées par le gouvernement pour les pêcheurs, les agriculteurs et le secteur du BTP, elles resteront en place jusqu'au 31 décembre prochain. Pour les pêcheurs, l'aide sera relevée de 25 à 35 centimes par litre. En revanche, pas de nouveauté pour les particuliers. Le dispositif gros rouleur s'arrêtera à la fin du mois. Et puis les 18 clubs ligériens encore en lice en Coupe de France sont fixés. Le tirage au sort du 4e tour, c'était hier soir. Andrézieux hérite d'un club de D1, le FC Ali Mauriac. Et côté moins qui a vécu une épopée l'an dernier se frottera à Bosch. Autre derby ligérien, l'Etra Saint-Just-Saint-Rambert.

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0: Anthony Perel.
1: Salut à tous, à la une, il y a de la friture sur la ligne entre la ville d'Andrézieux et le SCAB. Hier soir, la commune a annoncé se retirer de l'Union Saint-Chamond-Andrézieux-Bouté-en-Basket sans donner plus de précisions. Une décision qui intervient en tout cas au lendemain d'une réunion entre la direction du club et les élus forésiens. Contactée, la direction du SCAB s'est dite surprise par cette décision et déplore le timing. Le sport à l'honneur ce jeudi à l'occasion de l'opération Septembre Bouge. Il s'agit de ce nouveau rendez-vous dédié au sport santé lancé par le gouvernement. Pour l'occasion, des ateliers sont proposés place de l'Hôtel de Ville à Saint-Étienne cet après-midi. L'objectif est de donner envie de bouger davantage, de prendre soin de sa santé et de trouver une activité adaptée à ses envies. Les aides au carburant prolongées par le gouvernement pour les pêcheurs, les agriculteurs et le secteur du BTP, elles resteront en place jusqu'au 31 décembre prochain. Pour les pêcheurs, l'aide sera relevée de 25 à 35 centimes par litre. En revanche, pas de nouveauté pour les particuliers. Le dispositif gros rouleur s'arrêtera à la fin du mois. Et puis les 18 clubs ligériens encore en lice en Coupe de France sont fixés. Le tirage au sort du 4e tour, c'était hier soir. Andrézieux hérite d'un club de D1, le FC Ali Mauriac. Et côté Moins, qui a vécu une épopée l'an dernier, se frottera à Vosges. Autre derby ligérien, l'Etra Saint-Just-en-Revers.

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0: 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Bienvenue dans le drive de ce jeudi soir, c'est Laurent. On va écouter Coldplay dans un instant et Riviera. Riviera et le remix de Chenepaul à retrouver juste après la météo. L'actu avant ça, les infos avec Anthony Perel à 16h. Salut Anthony.
1: Salut Laurent, salut à tous. À la une, la caserne des pompiers de Saint-Martin-la-Plaine cambriolée la nuit dernière, du matériel d'intervention a été volé. Un autre site à Tassin-la-Demi-Lune dans le Rhône a subi le même préjudice. Si le phénomène est nouveau chez nous, ce n'est pas le cas dans le département voisin où une dizaine de casernes ont été visitées depuis août dernier. À chaque fois, des enquêtes sont en cours. Il y a de la friture sur la ligne entre la ville d'Andrézieux et le SCAB. Hier soir, la commune a annoncé se retirer de l'Union Saint-Chamond-Andrézieux-Boutet-en-Basket sans donner plus de précision, une décision qui intervient au lendemain d'une réunion entre la direction du club et les élus forésiens. Contacté, le SCAB s'est dit surpris par cette décision et déplore son timing. Le sport à l'honneur ce jeudi, à l'occasion de l'opération Septembre Bouge. Il s'agit de ce nouveau rendez-vous dédié au sport santé lancé par le gouvernement. Pour l'occasion, des ateliers sont proposés place de l'Hôtel de Ville à Saint-Thé. L'objectif est de donner envie de bouger davantage, de prendre soin de votre santé, de trouver une activité adaptée à vos envies. Ça se passe sur place jusqu'à 18h. Les aides au carburant prolongées pour les pêcheurs, les agriculteurs et le secteur du BTP, elles resteront en place jusqu'au 31 décembre prochain. Pour les pêcheurs, l'aide sera relevée de 25 à 35 centimes par litre. En revanche, pas de nouveauté pour les particuliers. Le dispositif gros rouleur doit s'arrêter à la fin du mois. À Saint-Thé, le salon de l'adoption des animaux, c'est oui. Le salon du chiot, c'est non. La ville a annoncé ce jeudi qu'elle allait organiser un premier événement avec les associations de protection animale. Ce sera le 17 octobre à la Bourse du Travail, soit le même jour que le salon du chiot au Parc Expo. La municipalité en a profité pour dire que cet événement ne se tiendra pas l'an prochain car elle n'est pas en adéquation avec la volonté de promouvoir la protection animale. Et puis on termine avec un rapide mot de foot. Les 18 clubs ligériens en lice en Coupe de France sont désormais fixés. Le tirage au sort du 4e tour avait lieu hier soir. Andrézieux hérite d'un club de D1, le FC Ali Mauriac. Et côté moins, qui avait vécu une superbe épopée l'an dernier, se frottera à Vosges. Autre derby 100% ligérien au programme, l'Etra face à Saint-Just-Saint-Rambert.
0: Allez, on jette un coup d'œil à la météo maintenant.
1: Bon, c'est simple, on part sur un copier-coller d'aujourd'hui pour demain, Laurent. Quelques nuages prévus en première partie de journée, puis un ciel un peu plus bleu l'après-midi. Il fera entre 15 et 18 degrés le matin, puis entre 23 mini et 26 max passé midi.
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0: Eh ben merci Anthony, l'actu revient dans une heure sur Active. En attendant, c'est parti pour le drive de ce jeudi soir avec Coldplay dans un instant. Clara Luciani à venir également.

0: synthé qui revient demain à Parc Expo et pour 11 jours de festivités, d'animation, de surprises, évidemment, des cadeaux aussi à gagner, 900 lots en jeu sur le plateau Active. 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Sinon, rendez-vous demain. Demain avec la première nocturne en plus et un blind test géant à la foire de Saint-Thé, ça va être énormissime. Dans un instant, Offenbach et Star Sailor pour le retour d'Hit. Je vais vous parler de la Tour Eiffel aussi qui change régulièrement de taille. Vous le saviez pas? Je vais tout vous expliquer.
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1: Ouais, c'est l'heure de la Minute Culture sur Active. Et aujourd'hui, on va parler d'un monument qui sait grandir avec les beaux jours et diminuer quand il fait moins beau. Oui, vous l'avez sûrement déjà vu. Mais la Tour Eiffel ne mesure pas exactement la même hauteur toute l'année. C'est incroyable, la raison est toute simple. En fait, sa structure est en fer et comme beaucoup de métaux, le fer se dilate lorsque ça chauffe. Et sous l'été, sous l'effet de la chaleur, la tour peut donc gagner quelques millimètres en hauteur. Et quand les températures baissent, à l'inverse, elle retrouve progressivement sa taille habituelle, Jamie. Le phénomène le plus étonnant se produit quand le soleil chauffe davantage une face de la tour plus que les autres. Le métal se dilate légèrement d'un côté, ça fait bouger le sommet en fait. Le métal varie comme ça, d'un côté mais pas de l'autre. Ça crée un petit peu une courbe et au cours d'une journée bien ensoleillée, le sommet peut décrire une courbe d'environ 15 cm de diamètre. Rien que ça. Alors rassurez-vous, hein, pas besoin de fermer les yeux quand vous êtes au sommet. Ces mouvements sont minuscules à l'échelle du monument et parfaitement pris en compte dans sa conception. Il était malin, le père Gustave. Voilà la Minute Culture sur Active, toujours en mouvement en tout cas, pour faire grandir votre savoir. Slimane, pour le retour des hits maintenant, voici la recette. On écoutera aussi Bruno Mars dans le prochain quart d'heure avant de jouer ensemble dans le Drive Active pour vous offrir vos sélections. Peut-être la Thaïlande pour vous.

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0: avec Jenny des Blackpink. On va écouter le remix de Dracula. Et avant ça, on va jouer ensemble cap sur la Thaïlande.
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1: Lost Frequencies sur Active Star, Are You With Me? Daichi pour la suite. On va écouter Anxiety. Si vous cherchiez la bonne réponse pour notre question de sélection sur la Thaïlande, évidemment la bonne réponse c'était pas la Croisette, la plage de Krabi, célèbre pour ses falaises calcaires, c'était Railay. On peut y accéder que par bateau parce qu'il y a ces grandes falaises qui coupent cette plage du continent. Voilà, bravo si vous aviez la bonne réponse. Avant le retour des hits, les bons plans du week-end. On parle de la foire, mais pas que de ça, dans l'Active Agenda.
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3: Salut à tous, on débute avec la foire de Saint-Étienne. C'est évidemment l'événement incontournable de la rentrée pour s'équiper, s'amuser, déguster. Cette année, direction la Thaïlande du 18 au 28 septembre. Découvrez notamment l'expo sensorielle et immersive Thaïlande à la recherche du Bouddha d'Emeraude. Profitez également de déambulations de 3 nocturnes cette année. Toujours plus de 250 exposants pour la maison, le shopping, le bien-être et l'automobile. En parlant de foire, celle de la Boutresse est de retour mardi 22 septembre à Sainte-Agathe-la-Boutresse entre Feur et Bois-sur-Lignon. 250 exposants pour de la vente de volailles, lapins, matériel agricole et de jardinage, automobiles neuves et d'occasion également, avec une démonstration de labour à l'ancienne. C'est ouvert au public de 7h30 à 16h. Et puis la deuxième biennale sur le chemin de Compostelle se tiendra à Chandieu du 25 au 27 septembre prochain. Pendant 3 jours, le public pourra découvrir ou redécouvrir l'histoire, le patrimoine et les valeurs du chemin. Parmi les temps forts, la projection du film Compostelle, une randonnée dans les vignes des Côtes du Forêt, plusieurs conférences ou encore un spectacle théâtral et audiovisuel. Les infos sont sur compostelleronalpe.fr. Voilà, c'est tout pour aujourd'hui. À bientôt dans l'Active Agenda.
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0: 17h sur Active. Belle fin de journée tout le monde, bon jeudi avec dans un instant les Jonas Brothers. On écoutera aussi Katsai et aussi avec le nouveau morceau Animal. Et on jouera ensemble avec le casse-tête juste après la météo. Et un nouveau point sur les infos à 17h. C'est l'heure de retrouver Anthony Perel pour l'actu en 2 minutes. Salut Anto.
1: Salut Laurent, salut à tous. À la une, la caserne des pompiers de Saint-Martin-la-Plaine cambriolée la nuit dernière. Du matériel d'intervention a été volé. Un autre site à Tassin-la-Demi-Lune dans le Rhône a également subi le même préjudice. Si le phénomène est nouveau chez nous, ce n'est pas le cas dans le département voisin où une dizaine de casernes ont été visitées en l'espace de 6 semaines. Des enquêtes sont en cours. On poursuit avec cette bonne nouvelle. Jill, la trentenaire qui avait disparu le week-end dernier à Rouen, a été retrouvée. Elle est en Suisse et en bonne santé selon nos informations. L'appel à témoins est donc levé. Il y a de la friture sur la ligne entre la ville d'Andrézieux et le SCAB. Hier soir, la commune a annoncé se retirer de l'union Saint-Chamond-Andrézieux-Boutet en basket, sans donner plus de précisions. Une décision qui intervient au lendemain d'une réunion entre la direction du club et les élus forésiens. Contacté, le SCAB s'est dit surpris par la nouvelle et déplore le timing. À Saint-Thé, le salon de l'adoption des animaux, c'est oui. Le salon du chiot, c'est non. La ville a annoncé ce jeudi qu'elle allait organiser un premier événement avec les assos de protection animale. Ce sera le 17 octobre à la Bourse du Travail, soit le même jour que le salon du chiot au Parc Expo. La municipalité en a profité pour dire que cet événement ne se tiendrait pas l'an prochain, car il n'est pas, je cite, en adéquation avec la volonté de promouvoir la protection animale. Sera-t-il dans la liste demain? Le Rouennais Lucas D'Acunha serait dans le viseur du sélectionneur des Bleus, Zinedine Zidane. Aujourd'hui capitaine de Com en Italie, celui qui a été formé au Rouennais Foot 42 n'a cessé de progresser ces dernières années. Vincent Decaluve, son ancien entraîneur dans le nord de la Loire, revient sur la personnalité du jeune homme qu'il a côtoyé à l'époque.
2: Que c'était un garçon qui était relativement discret, ce qui peut trancher parce que maintenant voilà, il est capitaine d'une équipe qui joue la Ligue des Champions et dans un pays étranger, et donc c'est pas anodin. Donc en termes de caractère, je pense qu'il a énormément dû évoluer depuis ses 15 ans, puisque maintenant c'est un vrai leader, alors qu'avec nous c'était quand même quelqu'un qui était plus à l'aise balle au pied qu'avec la langue.
1: Des propos recueillis par Mathéo Suzan, on vous a mis l'interview complète sur activeradio.com. et puis les 18 clubs ligériens en lice en Coupe de France sont fixés. Le tirage au sort du 4e tour, c'était hier soir. Andrézieux hérite d'un club de D1, le FC Alimoriac, et côté moins, qui a vécu une sacrée épopée l'an dernier, se frottera à Vosges. Autre derby 100% ligérien, l'Etra Saint-Just-Saint-Rambert.
0: On passe à la météo maintenant.
1: Eh bien pour demain, on part sur un copier-coller d'aujourd'hui. Laurent, la journée va beaucoup ressembler à ce jeudi avec quelques nuages, notamment en première partie de journée, puis un ciel bleu annoncé l'après-midi. Il fera entre 15 et 18 pour débuter la journée, entre 23 et 26 max, passé midi.
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0: Ah ben merci Anthony. Avant le casse-tête, voici Katsai.

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1: Le casse-tête comme tous les soirs dans le Drive Active pour réfléchir un petit peu, une énigme à résoudre, 15 minutes pour y arriver, faut pas tricher. Écoutez bien, on se concentre, c'est parti pour l'énigme de ce jeudi soir. Une bouteille et son bouchon coûtent ensemble 1,10€. Sachant que la bouteille coûte exactement 1€ de plus que le bouchon, je vous demande ce soir combien coûte le bouchon seul de la bouteille. La bouteille et le bouchon coûtent ensemble 1,10€. Sachant que la bouteille coûte très exactement 1€ de plus que le bouchon, combien coûte le bouchon ?
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1: Allez, pendant que vous réfléchissez, on va écouter le remix d'Elena. C'est Mauvais Garçon à venir dans le Drive. On fera un point sur la route aussi dans 2 minutes. Bougez pas.
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1: Allez, avant le retour des hits, Anthony, un point sur la route.
2: Oui, on débute avec cette info communiquée par Joris, notre standard. Attention, contrôle radar entre Roche et Saint-Thé quand vous partez de Roche au niveau du cimetière. Levez le pied si vous passez dans le secteur Saint-Thé où ça coince entre le HPL et le viaduc de la RIC quand vous partez en direction de Firminy. Et vous roulez en accordéon aussi sur la 72 au sortir du tunnel de la Terrasse jusqu'à Ikea en direction de l'échangeur de Terre-Noire, Rouennais, Forêt, RAS et sur le pont de Givors. Quelques légers coups de frein à la jonction à 7, à 46, à 47.
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On faisait les comptes ce soir dans notre casse-tête. Je vous proposais cette énigme avec une bouteille et un bouchon. L'ensemble coûte 1,10€. Sachant que la bouteille coûte très exactement 1€ de plus que le bouchon. Combien coûte le bouchon? Et là, vous me dites, bah c'est facile, il coûte 10 centimes, puisqu'un euro la bouteille et 10 centimes le bouchon, ça fait 1,10€. Oui? Bah non, c'est raté. Pourquoi? Parce que si le bouchon coûtait 10 centimes, comme la bouteille coûte très exactement 1€ de plus que le bouchon, faudrait ajouter 1€ plus 10 centimes pour avoir le prix de la bouteille, plus 10 centimes le prix du bouchon, ça fait 1,20€. Et là, ça marche pas, votre truc. Donc c'est pas ça. Non, la bonne réponse était du coup 5 centimes. Si le bouchon coûte 5 centimes et que la bouteille coûte 1€ de plus que le bouchon, ça veut dire que la bouteille coûte 1€ et 5 centimes, plus les 5 centimes du bouchon, ça nous donne bien 1,10€. Voilà, n'hésitez pas à aller réécouter le détail du calcul si vous n'avez toujours pas chopé le truc. Nous, on écoute James Arthur avec Impossible, c'est pour nous emmener jusqu'à 17h30 avant l'actu en une minute.

0: James Arthur sur Active, c'était Impossible sur la radio de la Loire. On va écouter K-pop des Manhunters et l'actu média aussi avec Valentin Barthévian juste après les infos. Ça, c'est possible. Et en une minute, s'il vous plaît, Anthony Perel.
1: Et à la une, la caserne des pompiers de Saint-Martin-la-Plaine n'est plus opérationnelle. Le site avait été victime d'un vol par effraction la nuit dernière. 12 autres casernes avaient déjà subi le même sort dans le Rhône voisin. À chaque fois, des outils ont été dérobés, notamment le matériel de désincarcération. Vous voulez tout savoir sur les dernières avancées en cancérologie, en intelligence artificielle et aux nouvelles stratégies thérapeutiques? Eh bien, rendez-vous ce soir à l'auditorium du siège au groupe Casino à Château-Creux. Le comité de la Loire de la Ligue contre le cancer organise cette soirée en présence de chercheurs et de professionnels. C'est gratuit. Les aides au carburant prolongé pour les pêcheurs, les agriculteurs et le secteur du BTP, elles resteront en place jusqu'au 31 décembre prochain. Pour les pêcheurs, l'aide sera même relevée de 25 à 35 centimes par litre. En revanche, pas de nouveauté pour les particuliers. Le dispositif gros rouleur doit s'arrêter à la fin du mois. Et puis, le sport est à l'honneur aujourd'hui à l'occasion de l'opération Septembre Bouge. Il s'agit de ce nouveau rendez-vous dédié au sport santé lancé par le gouvernement. Pour l'occasion, des ateliers sont proposés place de l'Hôtel de Ville à Saint-Thé et il est possible d'en profiter pour encore une bonne demi-heure.
0: Eh ben merci Anthony, retour de l'actualité dans une demi-heure sur Active. D'ici là, Jason Derulo pour les hits K-pop des Manhunters. Ça c'est maintenant avec Golden. Et bougez pas, on va vous partager le programme télé de ce soir et toute l'actu média en deux minutes avec Valentin Barthévian. Ah bon, juste après K-pop des Manhunters. Golden, c'est ce qu'on écoute.

0: Sur Active, on vient d'écouter Golden sur la radio de la Loire en ce jeudi soir. Jason Derulo dans un instant, UGL aussi et un point sur la route dans le prochain quart d'heure. Avant ça, c'est Valentin qui est avec nous. Salut Val.
1: Ouais, salut Laurent, bonsoir à tous.
0: Tu viens nous partager l'actu des médias, le programme télé. On commence avec les audiences. Qui a gagné hier ?
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1: Eh bien, c'est encore une fois TF1 qui a terminé en tête des audiences hier soir avec Tracker. Les deux épisodes diffusés ont été vus par 2 490 000 fidèles. France 2 est deuxième avec la suite des Évaporés. Vous étiez 2 110 000. Et puis c'est M6 qui est troisième sur le podium avec un nouveau numéro de Patron Incognito. 1 260 000, voici le nombre que vous étiez devant la 6. On passe maintenant aux dernières actus du petit écran. D'abord, on connaît les nommés des Energy Music Awards qui seront diffusés sur TF1 le vendredi 23 octobre pour la 28e édition. Parmi eux, il y a beaucoup de candidats de la Starac dans différentes catégories comme Ambre, Marine ou encore Elena. On retrouve aussi les habituels comme Aya Nakamura, David Guetta, Big Flo et Oli ou encore Orelsan. A noter qu'il y a aussi Bad Bunny et Bruno Mars ou encore Taylor Swift et Shakira. Les votes seront ouverts le 16 septembre et ce jusqu'au 23 octobre, jour de la cérémonie, pour désigner les grands gagnants de cette compétition. Et puis, on en parlait la semaine dernière, LFI avait décidé de boycotter BFM TV pour protester contre les méthodes que le parti politique décrivait comme intolérables et irrespectueuses. Il était notamment dénoncé des annulations de dernière minute d'invités. Et bien finalement, dans un communiqué publié hier, la France Insoumise, satisfaite des engagements pris par la chaîne, précise que ses membres vont à nouveau se rendre sur les plateaux de BFM, même s'il y a quelques exceptions. Hein. En effet, LFI ne participera, je cite, ni à l'émission animée par la journaliste Sonia Mabrouk, ni à celle mettant en scène des dialogues avec le propagandiste anti-LFI Raphaël Enthoven ou le maire d'extrême droite de Béziers, Robert Ménard. On passe maintenant au programme télé de ce soir. Sur TF1, on aura le droit à la suite de la saison 1 de la série de suspense, Le mystère de la chambre jaune. Si vous êtes plutôt branché actualité, rendez-vous sur France 2 avec envoyé spécial au sommaire Doctolib, votre santé les enrichit, commerce, une boîte sinon rien, ou encore Arménie, le plus vieux vin du monde. Sur France 3, c'est la série policière Meurtre A. Si vous appelez sur France 4, vous tomberez sur le film Petit Pays. Sur France 5, c'est la guerre des Gaules, César nous a-t-il menti? Et puis sur M6, on nous propose ce soir le film d'action La Chute de Londres.

Sur Active, c'était Take You Dancing sur la radio de la Loire. Et on va danser à l'occasion de la foire de Saint-Etienne avec toutes ces nocturnes, non pas une, non pas deux, mais bien trois nocturnes, dont celle de mardi soir animée par Active avec les DJ les plus emblématiques de la Loire dans les années 90-2000 pour une soirée revival. On croisera entre autres comme ça Christophe Sautarel du plus grand morning de la Loire, mais aussi du number one, Christophe Turpin du Push King, Sylvain C aussi du Must, pour remettre un petit peu d'ambiance dans cette foire, mais d'antan, ambiance d'antan. Voilà, rendez-vous vendredi pour donc demain pour la première nocturne avec un blind test, vendredi de la semaine prochaine une full moon party, et donc mardi pour la soirée revival avec nos DJ actives. On embrasse

0: baguette en extra, même les soirs où il n'y a pas de nocturne. UGL dans un instant et un point sur la route, c'est juste après ça.
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32: Un point sur la route, Anthony, avant d'écouter UGEL.
33: Ouais, on vous rappelle ce radar dont on est sans nouvelles, ce contrôle indiqué par Joris au standard tout à l'heure. Quand vous partiez de Roche direction Saint-Thé, on vous observait vers le cimetière Levelle-Pied, c'était toujours le cas. À Saint-Thé, on a deux difficultés. La montée du col de la Borie, qui est bien chargée quand ensuite vous voulez rejoindre la Ricamari. Si vous voulez rejoindre la Ricamari depuis la RN, vous savez que vous allez bouchonner depuis l'échangeur de Terre-Noire. Et on a 2 km de ralentissement entre l'Orme et la Grande-Croix sur la 47, dans le sens Saint-Chamond, rive de Gier. Pour le reste, Rouennais, Forêt, RS.
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Théodora sur Active, c'était Mélodrama sur la radio de la Loire. On espère ne pas tomber dans le mélodrame après la défaite face à Dunkerque en Ligue 2, 6e journée la semaine dernière. On est focus sur le déplacement à Metz pour la 7e journée ce week-end. Rendez-vous samedi du côté de Metz, du FC Metz pour l'AS Saint-Etienne d'Ayane Quatro. Et on espère renouer avec la victoire. Il ne faut pas laisser les mauvaises petites périodes durer trop longtemps. On sait ce qui s'est passé la saison dernière et on l'a regretté. Il ne faut pas laisser échapper les points. Pour l'instant, on a un petit peu de confort. Il ne faudrait pas laisser fondre cette avance comme neige au soleil. Metz-Saint-Etienne, c'est samedi évidemment, et ce sera juste avant la trêve, puisque le prochain rendez-vous ensuite, ce sera que le 10 octobre face à Rodez à Geoffroy Guichard. Donc Metz-Saint-Etienne, ce sera à débriefer lundi aussi, hein, avec Timothée Mémon dans le plus grand morning de la Loire. Allez, dans un instant les infos, et avant ça voici Shakira et Burna Boy. On reste dans le thème du foot, c'était l'hymne du mondial.

0: Active, il est 18h. Belle fin de journée tout le monde. Jeudi après-midi, tout va bien. On va écouter Just Ben et Smile dans un instant. Et Mauvais Joe. Avec pilé, les billets sont empilés. Ça arrive juste après la météo. Les infos avant ça, l'actu en deux minutes. Anthony Perel, salut Anto.
1: Salut Laurent, salut à tous. À la une, la caserne des pompiers de Saint-Martin-la-Plaine cambriolée la nuit dernière. Du matériel d'intervention a été volé. Un autre site à Tassalan-Milune dans le Rhône a subi le même préjudice. Si le phénomène est nouveau chez nous, ce n'est pas le cas dans le département voisin où une dizaine de casernes ont été visitées depuis août dernier. Des enquêtes sont en cours. On poursuit avec cette bonne nouvelle. Jill, la trentenaire qui avait disparu le week-end dernier à Rouen, a finalement été retrouvée. Elle est en Suisse et en bonne santé. L'appel à témoins est donc levé. Et il y a de la friture sur la ligne entre la ville d'Andrézieux et le SCAB. Hier soir, la commune a annoncé se retirer de l'Union Saint-Chamond-Andrézieux-Boutet en basket, sans donner plus de précisions. Une décision qui intervient au lendemain d'une réunion entre la direction et le club et les élus forésiens. Contacter le SCAB s'est dit surpris de cette décision et déplore son timing. À Saint-Thé, le salon de l'adoption des animaux, c'est oui. Le salon du chiot, c'est non. La ville a annoncé ce jeudi qu'elle allait organiser un premier événement avec les assos de protection animale. Ce sera le 17 octobre à la Bourse du Travail de Saint-Thé, soit le même jour que la tenue du salon du chiot au Parc Expo. La municipalité en a profité pour dire que cet événement ne se tiendrait pas l'an prochain, car il est, je cite, pas en adéquation avec la volonté de promouvoir la protection animale. Sera-t-il dans la liste demain soir? Le Rouennais Lucas Dacunha serait dans le viseur du sélectionneur des Bleus Zinedine Zidane. Aujourd'hui capitaine de Com en Italie, celui qui a été formé au Rouennais Foot 42 n'a cessé de progresser ces dernières années. Vincent Decaluve, son ancien entraîneur dans le nord de la Loire, nous fait part de sa fierté de voir son ancien poulain à ce niveau.
2: C'est vraiment quelque chose qui peut être exceptionnel vendredi, s'il apparaît sur la liste. Après, voilà, je suppose que pour lui, c'est qu'une étape. C'est déjà très bien de faire partie de cette première présélection de Zinedine Zidane. C'est très glorieux pour lui. Mais je suis certain que s'il n'est pas dans la liste vendredi, il saura rebondir et il aura sa chance sur les prochaines échéances avant l'Euro ou sur les 4 ans à venir avant la Coupe du Monde.
1: Eh bien, on lui souhaite des propos recueillis par Matteo Suza. Le roi des foot, 42, qui ira au Sud Lyonnais pour le compte de la quatrième tour de la Coupe de France. Le tirage au sort avait lieu hier soir. Andrézieux hérite d'un club de D1, le FC Alimoriac. À suivre également le derby 100% ligérien, les traces à Jussard-Ambert.
0: La météo maintenant, Anthony.
1: On part sur une journée similaire à aujourd'hui pour demain, Laurent. Quelques nuages prévus par-ci par-là, notamment en première partie de journée, puis un ciel immaculé de nuages, ciel bleu avec du soleil annoncé l'après-midi. Il fera entre 15 et 18 le matin et puis compter entre 23 et 26 max passé la pause-déj.
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0: Eh bien merci Anto, on te retrouve dans une demi-heure pour le prochain flash. D'ici là, on va jouer ensemble, on vous emmène en Thaïlande et on vous offre des entrées pour la foire de Saint-Thé qui démarre demain. Restez là, on joue après Mauvais Joe, voici Pilé.

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0: Just Ben et Smile sur Active, c'était le remix de César. On vient d'écouter Jack It Out. Le drive continue avec Tovlo et Stromae dans un instant. On fera un point sur la route aussi, mais d'abord on va jouer direction la foire de Saint-Étienne, direction la Thaïlande.
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0: 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Si vous savez me dire quelle discipline de combat est l'un des grands symboles culturels et sportifs de la Thaïlande. Quelle discipline de combat est un symbole de la Thaïlande? Réponse A, le Muay Thai. Réponse B, la pétanque thaïlandaise. Franchement, elles sont faciles les questions hein, aujourd'hui. Quelle discipline de combat est l'un des grands symboles culturels et sportifs de la Thaïlande? Le Muay Thai ou la pétanque? À vous de jouer. 04 77 420 400.
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0: Allez, avant le retour des hits, Anthony, un point sur la route.
31: Ouais, Laurent, c'est bien amélioré. On a juste deux difficultés qui persistent. C'est dans le sud du département. C'est compliqué d'arriver, de passer le viaduc de la Ricamaris. Ça va bouchonner quand vous venez de la RN 88 depuis après le tunnel du rond-point de l'Ex-Quick. Et puis également, c'est délicat d'arriver jusqu'au col de la Borie quand vous venez de Roche. Et puis on a 2 km de ralentissement entre Lorme et la Grande-Croix. Ça, c'est sur la 47 en direction de Lyon.
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1: Ah oui, on vous emmène en Thaïlande à l'occasion de la foire Saint-Étienne, la Thaïlande, où vous allez pouvoir notamment observer cette discipline de combat. Grand symbole culturel et sportif de la Thaïlande, ce n'est pas la pétanque. C'est bien le Muay Thai, bien plus qu'un sport combat d'ailleurs. C'est un élément majeur de la culture locale. On le surnomme souvent l'art des 8 membres, parce qu'il utilise les 2 poings, les 2 coudes, les 2 genoux et les 2 jambes. Ça fait quand même pas mal. Enfin si, ça fait mal, mais ça fait beaucoup. Voilà, vous m'avez compris. 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Dans un instant, les infos. Et avant ça, voici Amir et Sia pour le retour des hits. On écoute One Plus One. Les infos arrivent et la traîne du jour. Aussi, on ira sur les réseaux avec toute l'équipe du Morning.

0: Inigo Quintero et la rediff de la traîne du jour si vous l'avez raté ce matin. Session de rattrapage, mais d'abord c'est l'actu en une minute, les infos à 18h30, Anthony Perel.
1: Et à la une, la caserne des pompiers de Saint-Martin-la-Plaine n'est plus opérationnelle. Le site a été victime d'un vol par effraction la nuit dernière. 12 autres casernes avaient déjà subi le même sort dans le Rhône voisin. À chaque fois, des outils ont été volés, notamment le matériel de désincarcération. Vous voulez tout savoir sur les dernières avancées de cancérologie, l'intelligence artificielle, aux nouvelles stratégies thérapeutiques. Rendez-vous ce soir à l'auditorium du siège du groupe Casino à Château-Creux. C'est le comité de la Loire de la Ligue contre le cancer qui organise cette soirée en présence de chercheurs et de professionnels de santé. C'est gratuit, ça débute à partir de 19h. Les aides au carburant prolongées pour les pêcheurs, agriculteurs et secteurs du BTP, elles resteront en place jusqu'au 31 décembre prochain. Pour les pêcheurs, l'aide sera relevée de 25 à 35 centimes par litre. En revanche, pas de nouveauté pour les particuliers. Le dispositif gros rouleur prend fin à la fin de ce mois de septembre. Et puis en foot, il y a de la Ligue Europa ce soir encore. Après l'entrée en lice réussie de l'OL, vainqueur de 1 en Anderlecht hier soir, le nul de Rennes à Stumgratz, c'est l'OM qui joue dans les prochaines minutes. Déplacement sur la pelouse des Turcs de Beşiktaş. Le coup d'envoi, c'est à 21h.
0: Eh ben merci Anthony, retour de l'actu dans une demi-heure, la traîne.

0: talent sur Active, c'était Sino et Stas. On va écouter Marine juste après la traîne du jour. Si vous l'avez raté ce matin dans le plus grand morning de la Loire, c'est lors de la session de rattrapage avec toute la team du morning et Anthony Perel.
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2: Allez, il buzz, il est avec nous, Anthony Perel. Comment ça va?
3: Bah écoute, ça va très bien comme un jeudi, hein. Et vous?
2: Bah ça va
3: nickel, comme un jeudi aussi.
2: Comme tous les jours de la semaine, ça va.
4: À la veille d'aller à la foire.
2: On va plus voir presque.
3: Ouais.
2: Tu viendras nous voir.
4: Ouais.
2: Il y a une petite soirée revival mardi.
4: C'est vrai. C'est pour les gens de mon époque.
2: Je fais ma promo, ouais, presque.
5: Bon, revenons-en à nos moutons, parce que je suis tombé sur cette vidéo vue plus de 3 millions de fois sur Instagram. Chris, tu vois ce que c'est, 3 millions de fois? Bon, c'est facile, c'est 3 millions de fois plus que tes vidéos à toi. Hein.
2: Oh,
5: le seul qui peut boxer ici en termes de stats, c'est Valentin avec sa vidéo sur Louisa qui donne un coup de micro à un garçon au festival. Plus de 2 millions de vues, bravo Valentin.
3: Merci.
5: Faut le dire, quand c'est bien, c'est assez rare. Bon, alors de quoi parle le gars qui a eu autant de succès dans la vidéo? Bah, il parle de Tinder. Là, je vous ai pas perdu, ouais. Est-ce que c'est Tinder?
3: Ouais. Moi, tu m'as perdu.
4: En Tinder, cette application de rencontre, évidemment. Merci Christophe de suivre. Tu vois, t'as été sur Tinder toi?
2: Non, jamais.
4: Okay. Bravo.
5: C'est comme les speed dating à ton époque en fait. Sauf que là, au lieu d'une table entre deux personnes, c'est des messages interposés. Et quand la fille veut bien daigner répondre, ça évidemment. Et le gars en question, il est tombé sur une fille dont la bio était celle-ci.
6: Partant pour partir à Venise avec moi. Swipe si t'es capable ou sinon t'as intérêt à avoir une bonne excuse. Let's go, je relève le défi.
5: C'est vrai que renseignement pris, aller boire un verre pour se rencontrer, c'est vu et revu, une balade au bord de la Loire, un golf à Saint-Romain, grimper le col de Lyon, ça c'est déjà mieux. Mais alors Venise, là c'est quand même un peu gros. Bon, le gars swipe, il a un match avec la fille. Donc ça lui permet d'écrire à cette fille, il lui envoie un petit message. Let's go, on se voit quand avant de décoller? Et la fille qui s'appelle Margot lui a répondu.
7: Le voyage, pour moi, c'était genre, on se rencontre vraiment à l'aéroport. On se voit pas avant. Je sais pas si c'est pour délire ou pas, mais...
5: C'est surtout flippant, faut pas être timide, quoi. Bon, en tout cas, le gars a accepté. Donc, dans la vidéo, on le voit partir à Venise avec la fille. Il surfe sur la vague, hein, le type, il a pas perdu le nord. Chaque jour, il fait des vidéos qui sont vues des dizaines de milliers de fois, évidemment. Et là, vous attendez la fin, évidemment, le verdict. Et bah, c'est celui-ci.
6: Depuis le premier jour, elle m'a friendzone. Enfin, on s'est friendzone tous les deux. En fait, assez vite, on s'est dit, meuf, viens, toi et moi, on se fait une parenthèse de vie. Viens, on kiffe 4 jours à Venise, de tous les plaisirs qu'on peut avoir. Viens, on profite. Et en fait, on met pas de mots sur ce qui se passe entre nous, tu vois.
5: Ouais, il y a vraiment besoin de verbaliser. Moi, Venise, au frais de la princesse, je verbalise pas non plus. Donc voilà, tout ça pour ça. Bon, le gars, il a pas gagné l'amour, mais il a quand même gagné un paquet de followers sur son compte Instagram. À l'heure du numérique, c'est toujours ça de prix.
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0: On vient d'écouter Marine sur Active avec Ma Faute sur la radio de la Loire. 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Ça aussi c'est cool, le nouveau Telly Swims. C'est ce qui arrive avec Un Point sur la Route dans 3 minutes.
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0: Allez, avant d'écouter Teddy Swims, Anthony, la route.
24: RS Laurent, on a retrouvé de la fluidité partout sur les routes du département. Ça va mieux sur la N88 et même sur la 47. Ça s'est bien fluidifié. Bonne route.
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1: Allez, c'est l'heure d'apprendre des choses sur Active. Et aujourd'hui, on va parler d'un monument qui est capable de grandir avec les beaux jours. Et un peu moins avec les mauvais jours. Vous l'avez sûrement déjà vu, mais la tour Eiffel ne mesure pas exactement la même hauteur toute l'année. La raison est toute simple, sa structure est en fer et comme beaucoup de métaux, le fer se dilate quand il chauffe. L'été, sous l'effet de la chaleur, la tour peut donc gagner quelques millimètres en hauteur et à l'inverse, quand les températures baissent, elle retrouve progressivement sa taille habituelle. Le phénomène le plus étonnant, c'est quand le soleil chauffe davantage une face de la tour plus que les autres. Le métal se dilate alors d'un seul côté, ce qui fait bouger le sommet. Au cours d'une journée bien ensoleillée, le sommet de la tour Eiffel peut donc ainsi décrire une courbe d'environ 15 cm de diamètre. C'est un truc de dingue, ça paraît énorme comme ça. Mais rassurez-vous, pas besoin de fermer les yeux quand vous montez au sommet. Ces mouvements sont minuscules à l'échelle du monument et parfaitement pris en compte dans sa conception. Il était quand même balèze, le père Gustave. Voilà la Minute Culture sur Active, toujours en mouvement en tout cas, pour faire grandir votre savoir. Allez, retour des hits maintenant avec Wissarand et J Balvin. C'est Godzilla pour nous conduire jusqu'à 19h. La météo et les infos juste derrière.

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0: active, il est 19h. Très belle fin de journée tout le monde, bon jeudi avec Ozier dans un instant et Another, on va écouter Talk to You. Le retour des hits juste après la météo et un nouveau point sur les infos à 19h, l'actu dans la Loire avec Anthony Perel. Salut Anthony.
1: Salut Laurent, bonsoir à tous. À la une, cette bonne nouvelle, Jill, la trentenaire qui avait disparu le week-end dernier à Rouen, a finalement été retrouvée. Selon nos informations, elle se trouve en Suisse et elle est en bonne santé. L'appel à témoins lancé par la police est donc levé. La caserne des pompiers de Saint-Martin-la-Plaine cambriolée la nuit dernière. Du matériel d'intervention a été volé. Un autre site à Tassin-la-Demi-Lune dans le Rhône a subi le même préjudice. Si le phénomène est plutôt nouveau chez nous, ce n'est pas le cas dans le département voisin où une dizaine de casernes ont déjà été visitées depuis août dernier. Des enquêtes ont été ouvertes. Il y a de la friture sur la ligne entre la ville d'Andrézieux et le SCAB. Hier soir, la commune a annoncé se retirer de l'Union Saint-Chamond-Andrézieux-Bouté en basket sans donner plus de précision. Une décision qui intervient au lendemain d'une réunion entre la direction du club et les élus forésiens. Contacté, le SCAB déplore le timing. À Saint-Thé, le salon de l'adoption des animaux, c'est oui. Le salon du chiot, c'est non. La ville a annoncé aujourd'hui qu'elle allait organiser un premier événement avec les assos de protection animale. Ce sera le 17 octobre à la Bourse du Travail, soit le même jour que le salon du chiot au Parc Expo. La municipalité en a profité pour dire que cet événement ne se tiendra pas l'an prochain car il n'est, je cite, pas en adéquation avec la volonté de promouvoir la protection animale. Sera-t-il dans la liste demain? Le Rouennais Lucas Dacuña serait en tout cas dans le viseur du nouveau sélectionneur des Bleus, Zinedine Zidane. Aujourd'hui capitaine de Com en Italie, il dispute la Ligue des Champions et il a été formé, on vous le rappelle, au Rouennais Foot 42. Depuis, il n'a cessé de progresser et Vincent Decaluve, son ancien entraîneur dans le nord de la Loire quand il avait 15 ans, remonte le temps pour Active.
2: On a vraiment eu des bons joueurs quand même. Mais c'est vrai que Lucas, il a toujours eu un petit truc en plus. Je pense que ça sera vraiment, déjà ce qui se passe à l'heure actuelle, c'est génial. Mais s'il y a une convocation en équipe de France à un moment donné, vendredi ou plus tard, ça sera exceptionnel. Parce que de mémoire, je crois que sur un pur Ligérien, hein, donc vraiment né dans le département, waouh, la dernière convocation, ça doit dater de Loïc Perrin, il y a peut-être déjà 10-15 ans, quoi, je crois. Donc c'est vraiment pas quelque chose qui est anodin.
1: Des propos recueillis par Mathéo Suzan. On vous a mis l'interview complète de l'ancien coach de Lucas Dacuña sur activeradio.com. Le Rouennais Foot 42, de son côté, ira au Sud Lyonnais pour le compte du 4e tour de la Coupe de France. Le tirage au sort a eu lieu hier soir. Andrézieux hérite de son côté d'un club de D1, le FC Alimoriac. À suivre également le derby entre Écotémoins et Vosges.
0: On passe à la météo, Anthony.
1: Et bien finalement, on part sur un copier-coller d'aujourd'hui. Pour demain, quelques nuages prévus en première partie de journée, puis un ciel un peu plus bleu l'après-midi. Il fera entre 15 et 18 degrés le matin. Et puis Météo France nous annonce entre 23 et 26 max passé midi. Bonne soirée, à demain.
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0: Eh ben merci Anto.

0: et Jenny des Blackpink sur Active, c'était le remix de Dracula sur la radio de la Loire. Demain matin, on va se réveiller dans la bonne humeur avec Christophe Sautarel et toute la team du plus grand morning de la Loire. Le plus grand morning qui devient dès demain et jusqu'à la fin de la foire, le plus long morning de la Loire. Puisque dès 10h, Christophe va courir avec Valentin sous le bras et Karine dans le sac à dos jusqu'à la foire de Saint-Thé pour ensuite prendre le direct jusqu'à 12h30 depuis Parc Expo. Je vous y retrouverai aussi tous les soirs dès 16h. Le Drive Active sera en direct de la foire de Saint-Etienne avec plein de surprises, plein de cadeaux, plein d'événements, plein d'animations à vivre de l'intérieur. La foire de Saint-Etienne, ça démarre officiellement demain. Et on retrouvera toute l'équipe sur place. D'ici là, Adèle Castillon pour les hits et Paul Kless arrive en souvenir avec l'Actu Média aussi.
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0: Limitless sur Active en souvenir. C'était Soir et Mente sur la radio de la Loire. On va écouter Eva dans un instant. Et avant ça, Valentin Barthévian pour l'actu média.
1: Yes, salut à tous.
0: Salut Valentin, tu viens nous parler médias, l'actu télé, le programme et les audiences pour démarrer. C'est qui arrive en tête hier?
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3: Eh bien, c'est encore une fois TF1 qui a terminé en tête des audiences hier soir avec Tracker. Les deux épisodes diffusés ont été vus par 2 490 000 fidèles. France 2 est deuxième avec la suite des Évaporés. Vous étiez 2 110 000. Et puis c'est M6 qui est troisième sur le podium avec un nouveau numéro de Patron Incognito. 1 260 000. Voici le nombre que vous étiez devant la 6. On passe maintenant aux dernières actus du petit écran. D'abord, on connaît les nommés des Energy Music Awards qui seront diffusés sur TF1 le vendredi 23 octobre pour la 28e édition. Parmi eux, il y a beaucoup de candidats de la Starac dans différentes catégories comme Ambre, Marine ou encore Elena. On retrouve aussi les habituels comme Aya Nakamura, David Guetta, Big Flo et Oli ou encore Aurel San. À noter qu'il y a aussi Bad Bunny et Bruno Mars ou encore Taylor Swift et Shakira. Les votes seront ouverts le 16 septembre et ce jusqu'au 23 octobre, jour de la cérémonie, pour désigner les grands gagnants de cette compétition. Et puis, on en parlait la semaine dernière, LFI avait décidé de boycotter BFM TV pour protester contre les méthodes que le parti politique décrivait comme intolérables et irrespectueuses. Il était notamment dénoncé des annulations de dernière minute d'invités. Et bien finalement, dans un communiqué publié hier, la France Insoumise, satisfaite des engagements pris par la chaîne, précise que ses membres vont à nouveau se rendre sur les plateaux de BFM, même s'il y a quelques exceptions. En effet, LFI ne participera, je cite, ni à l'émission animée par la journaliste Sonia Mabrouk, ni à celle mettant en scène des dialogues avec le propagandiste anti-LFI Raphaël Enthoven ou le maire d'extrême droite de Béziers, Robert Ménard. On passe maintenant au programme télé de ce soir. Sur TF1, on aura le droit à la suite de la saison 1 de la série de suspense, Le mystère de la chambre jaune. Si vous êtes plutôt branché actualité, rendez-vous sur France 2 avec envoyé spécial au sommaire Doctolib, votre santé les enrichit, commerce, une boîte sinon rien, ou encore Arménie, le plus vieux vin du monde. Sur France 3, c'est la série policière Meurtre A. Si vous appelez sur France 4, vous tomberez sur le film Petit Pays. Sur France 5, c'est la guerre des Gaules, César nous a-t-il menti? Et puis sur M6, on nous propose ce soir le film d'action La Chute de Londres.

0: Eva sur Active, on vient d'écouter Sur la piste. Dans un instant, Sound of Legend avec San Francisco. Avant ça, si vous avez raté la traîne du jour dans le plus grand morning de la Loire ce matin, session de rattrapage avec Anthony Perel et toute la team du morning.
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2: Allez, il buzz, il est avec nous, Anthony Perel, comment ça va?
3: Bah écoute, ça va très bien comme un jeudi, hein. Et vous?
4: Bah ça va nickel, comme un jeudi aussi.
2: Comme tous les jours de la semaine, ça va.
3: À la veille d'aller à la foire.
2: On va plus voir presque.
4: Ouais.
2: Tu viendras nous voir.
3: Ouais.
2: Il y a une petite soirée revival mardi.
3: C'est vrai. C'est pour les gens de mon époque.
2: Je fais ma promo. Ouais, presque.
3: Bon, revenons-en à nos moutons, parce que je suis tombé sur cette vidéo vue plus de 3 millions de fois sur Instagram. Chris, tu vois ce que c'est 3 millions de fois? Bon, c'est facile, c'est 3 millions de fois plus que tes vidéos à toi. Hein.
2: Oh,
3: le seul qui peut boxer ici en termes de stats, c'est Valentin avec sa vidéo sur Louisa qui donne un coup de micro à un garçon au festival. Plus de 2 millions de vues, bravo Valentin.
4: Merci.
3: Faut le dire, quand c'est bien, c'est assez rare. Bon, alors de quoi parle le gars qui a eu autant de succès dans la vidéo? Bah, il parle de Tinder. Là, je vous ai pas perdu, ouais. Est-ce que c'est Tinder?
2: Ouais.
4: Moi, tu m'as perdu.
3: En Tinder, cette application de rencontre, évidemment. Merci Christophe de suivre. Tu vois, tu étais sur Tinder, toi?
2: Non, jamais.
3: Okay, bon, bravo. C'est comme les speed dating à ton époque, en fait. Sauf que là, au lieu d'une table entre deux personnes, c'est des messages interposés. Et quand la fille veut bien d'y répondre, ça, évidemment. Et le gars en question, il est tombé sur une fille dont la bio était celle-ci.
5: Partant pour partir à Venise avec moi. Swipe si t'es capable ou sinon t'as intérêt à avoir une bonne excuse. Let's go, je relève le défi.
3: C'est vrai que renseignement pris, aller boire un verre pour se rencontrer, c'est vu et revu, une balade au bord de la Loire, un golf à Saint-Romain, grimper le col de Lyon, ça c'est déjà mieux. Mais alors Venise, là c'est quand même un peu gros. Bon, le gars swipe, il a un match avec la fille. Donc ça lui permet d'écrire à cette fille, il lui envoie un petit message. Let's go, on se voit quand avant de décoller? Et la fille qui s'appelle Margot lui a répondu.
6: Le voyage, pour moi, c'était genre, on se rencontre vraiment à l'aéroport. On se voit pas avant. Je sais pas si c'est pour délire ou pas, mais...
3: C'est surtout flippant, faut pas être timide, quoi. Bon, en tout cas, le gars a accepté. Donc, dans la vidéo, on le voit partir à Venise avec la fille. Il surfe sur la vague, hein, le type, il a pas perdu le nord. Chaque jour, il fait des vidéos qui sont vues des dizaines de milliers de fois, évidemment. Et là, vous attendez la fin, évidemment, le verdict. Et bah, c'est celui-ci.
5: Depuis le premier jour, elle m'a friendzone. Enfin, on s'est friendzone tous les deux. En fait, assez vite, on s'est dit, meuf, viens, toi et moi, on se fait une parenthèse de vie. Viens, on kiffe 4 jours à Venise, de tous les plaisirs qu'on peut avoir. Viens, on profite. Et en fait, on ne met pas de mots sur ce qui se passe entre nous, tu vois.
3: Ouais, y a vraiment besoin de verbaliser. Moi, Venise, au frais de la princesse, je verbalise pas non plus. Donc voilà, tout ça pour ça. Bon, le gars, il a pas gagné l'amour, mais il a quand même gagné un paquet de followers sur son compte Instagram. À l'heure du numérique, c'est toujours ça de prix.
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1: 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Plein d'animations et des directs tout au long de cette foire de Saint-Étienne qui démarre demain. On retrouvera Christophe Sautarel et son plus long morning demain en direct de la foire. Et puis le drive, évidemment, tout au long de

0: Et puis Tom Gregory dans le prochain quart d'heure.
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1: Et comme tous les soirs dans le Drive Active, on vous fait réfléchir avec le casse-tête du Drive Active ce soir. Je vous proposais une énigme autour d'une bouteille et de son bouchon. Sachant qu'une bouteille et son bouchon coûtent ensemble 1,10€ et considérant que la bouteille coûte exactement 1€ de plus que le bouchon, je vous demandais tout simplement ce soir combien coûte le bouchon. On sait que la bouteille et son bouchon coûtent ensemble 1,10€. On sait que la bouteille coûte exactement 1€ de plus que le bouchon. Combien coûte le bouchon ?
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1: Et si vous avez répondu 10 centimes, eh ben vous vous êtes planté parce que la bouteille coûte 1€ de plus que le bouchon. Et donc, si on rajoute 1€ aux 10 centimes, ça nous donne 1,10€ pour la bouteille. Et avec le bouchon à 10 centimes, ça nous fera un total à 1,20€. Donc, ça ne fonctionne pas. Non, la bonne réponse, c'était 5 centimes. Oui, 5 centimes le bouchon. La bouteille, 1€ de plus que 5 centimes, ça fait 1,05€. La totale est bien à 1,10€. Bravo. Allez, voici Riviera et rendez-vous demain en direct de la foire. Pour les énigmes, mais pas que, le Drive Active sera en direct de Parc Expo dès 16h.

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